Arnaud, 53 ans, Tremblay en France. Ma bien chère amie, le sort a voulu que vous deveniez marraine de mon enfant plus vite que vous ne l'avez voulu. Je n'ai pas eu la chance d'avoir un mot de vous avant mon départ. Je ne sais pas où se trouve mon petit garçon, où je devrais aller le trouver, quand un jour je reviendrai à la vie. Pourtant, je pars courageuse et avec la ferme conviction que mon enfant ne sera pas abandonné. Que vous, j'ose dire, ma chère amie, restez pour me remplacer auprès de lui. Je ne suis plus qu'un numéro dans un wagon plombé. Mais ne vous en faites pas, j'ai un très bon moral et je compte absolument revenir, et bientôt. Je vous embrasse avec toutes mes forces, avec tout mon amour maternel si cruellement éprouvé. Un bon baiser pour mon Jeannot, un bonjour pour toute la famille. Dans 3 heures, on part à l'aube. Je vous embrasse. Je vous embrasse, je vous crie de toutes mes forces. Au revoir. Lettre jetée du train du convoi 58 par Madame Golgevit, le 31 juillet 1943 à Bobigny.

0: Alors l'avantage fiscal qui était de 30% avant pour les journalistes je crois que c'est Jospin qui a changé le truc et qui l'a transformé en 7005. Alors l'idée et la modification, c'est pas de donner 4000 au lieu de 7005, mais c'est de réserver cet avantage à ceux qui gagnent moins de 4000 euros, ceux des journalistes qui gagnent moins de 4000 euros par mois. Alors, est-ce que c'est justifié? Bon, de toute façon, l'État a besoin de blé, il faut aller gratter auprès de tout le monde. Bon, quand tu prends plus de 4000 par mois, si cet avantage, ça fait chier quoi de le perdre. Mais bon, c'est la vie, on va pas, tu vois, on va pas disputer. Hein. C'est comme ça. Donc, je suis pas choqué. Bon, il faut que l'on revisite notre système. Bon, passons-en par là, sans pour autant taper sur ceux qui sont les moins riches d'entre nous. Bon, je trouve que c'est pas ridicule.
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0: depuis qu'on t'écoute, t'as fait pas mal de trucs et ça s'est planté assez rapidement.
1: Hein. Ouais, toi, t'as fait quoi, toi?
0: Ah, moi, je suis employé. Moi.
1: Bon, ben voilà.
0: Bah non, mais moi, je dis pas que j'ai fait des boîtes. Toi, des boîtes, t'en as fait, je sais pas combien depuis que t'appelles. Là. T'es bon, quand même. Attends, là, au moins, tu fais des trucs. T'es un peu le Elon Musk français, quoi.

Oui, j'hésite à parler de la Fédération Galactique. La Fédération Galactique, c'est un ensemble de... soi-disant de personnages d'extraterrestres.

0: Arnaud, 53 ans, Tremblay en France.
1: Ma chère Alice, quelques mots pour te dire que nous partons demain samedi. Surtout, dis bien à maman de ne pas s'en faire. Point. Il n'y en a pas pour longtemps. La santé est parfaite et le moral excellent. Point. N'envoie plus de colis jusqu'à nouvel ordre. Peut-être en aurai-je un ce soir. Ne vous faites pas de bile, virgule. Nous sommes bien équipés et avons des réserves de vivres. À très bientôt, recevez tous nos plus tendres baisers. Lettre jetée du train du convoi numéro 72 par Madame Katz, le 29 avril 44 à Bobigny.

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0: Attention, attention, on vient de voter une loi sur la prostitution en France, qui est une très bonne nouvelle pour tous les proxénètes, hein, quand même. Ils vont être contents, ces gens-là, puisque il a été décidé par le gouvernement socialiste d'apporter une aide aux prostituées, une aide à la réinsertion, donc pour qu'elles puissent faire un autre travail, pour qu'elles et qu'ils puissent choisir un autre boulot. Donc on va leur donner un peu de caillasse. Bon, on imagine que quand t'es prostituée et que t'es dans un réseau de prostitution et qu'on te verse du fric, il y a beaucoup de chances pour que tu le vois, tu vois. Et la deuxième bonne nouvelle qu'il y a dans cette loi, pour toujours pour les proxénètes, c'est que certaines prostituées étrangères seront autorisées à rester en France, toucheront donc un petit pécule et seront autorisées à rester en France et à travailler en France pendant 6 mois, je crois. Donc c'est pas mal, parce que ça veut dire que lorsqu'ils vont voler une fille à l'étranger, la forcer à vendre son corps ici sur nos trottoirs, ils pourront en plus de ça monter une petite structure qui leur donnera du travail et récupérer en plus le fric, 20 millions on a prévu, hein. 20 millions, voilà. Donc c'est plutôt une bonne nouvelle pour les proxénètes.
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0: Mais tu sais, Wilfried, moi j'ai toujours été triste pour Noël, même quand j'étais petite, qu'il y avait mes grands-parents, il y avait toute la famille. J'ai toujours été un peu. Je suis pas douée pour la joie, je crois, je sais pas.
1: Je ne suis pas douée pour la joie, je l'aime bien celle-là.

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2: Dis-le que tu l'aimes, ton émission. 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
1: Pourquoi tu leur dis pas que les autres radios, tu ne les écoutes plus?
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3: que finalement, tu ne peux plus passer une seule soirée sans rapprocher de lui? 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
1: Tu as peur, c'est ça?
3: Ouvre-la, ta bouche!
4: Ouvre-la, ta bouche!
1: Tu l'aimes, bon sang!
3: Tu l'aimes, bon sang!
4: Allez, dis-le que tu l'aimes, ton émission!
3: La vérité!
1: Allez, dis-le que tu l'aimes, ton émission!
4: Dis la vérité! Ouais!
0: Maurice est là tous les soirs depuis 27 ans.
3: Et c'est pour toi qu'il fait tout ça.
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4: Dis-le que tu l'aimes ton émission!

0: tu l'aimes, ton émission.
1: Allez, dis-le que tu l'aimes, ton émission.
0: Dis la vérité.
2: Tu l'aimes, bon sang.
0: La vérité.
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3: Dis la vérité.
2: Allez. T'es pas comme les autres.
0: T'es pas un idiot non plus.
4: Arrête de délirer.
2: Viens te révéler.
5: Arrête de perdre ton temps.
1: Fais-le, merde.
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2: vérité.
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0: Nous, on part du principe, nous Français, on part du principe que être instruit, permettre aux gens d'être instruits, c'est simplement les forcer à aller à l'école jusqu'à 16 ans. Et qu'à partir du moment où le mec passe la tête à l'école jusqu'à 16 ans, que ça veut dire que forcément il sera instruit. Force est de constater que dans la réalité, non, ça n'a pas bien marché ce truc-là. Tu vois? C'est-à-dire que quand on regarde les plus gros nazes qu'on a dans notre pays, et les plus dangereux, tout le monde est allé à l'école, ou en tout cas tout le monde aurait dû y aller, mais il y a quand même un fossé colossal entre ceux qui ont fait acte de présence, ceux qui sont allés pour se battre et pour semer la terreur, et ceux qui sont allés à l'école, quoi, pour aller à l'école. Donc ça a fait un vrai fossé, ça a changé quand même beaucoup de choses.
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0: Oui.
1: Moi, je pense que dans les oiseaux, les perroquets, quand ils parlent, bah, c'est comme si c'était les morts. Tu vois, les gens qui sont morts.
0: Ouais.
1: Et qui sont dans des pigeons et dans des perroquets.

Parce que le hashish qui vient du Maroc, c'est quoi? C'est El Jihad, fissabilillah. C'est le combat dans le chemin de Dieu. C'est le Jihad. Ouais, bon.

Michel, 46 ans, d'Astières en Belgique. Il y a 25 ans d'ici, en écoutant Skyrock, j'ai découvert Maurice et sa putain d'émission. Un soir, il a diffusé un titre d'un groupe que je ne connaissais pas. Après avoir noté sur un bout de papier le nom du groupe et après m'être procuré l'album, me voici 25 ans plus tard à boucler la boucle en le proposant à la programmation Dance Rock de ce vendredi. Lève-toi, pousse les meubles, mets le volume à fond, voici Suicidal Tendencies avec

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0: C'est vrai que la société américaine, en tout cas celle que je vis moi, même si elle est difficile, la société américaine, elle est souvent beaucoup moins, elle est plus gentille. Les gens en général, hein, les gens sont d'emblée plus gentils. Je parle des gens normaux. Hein, il y a forcément des dingos et des fêlés, et plus que chez nous puisqu'ils sont plus nombreux. Mais la société américaine, elle est moins agressive, moins méchante, même si elle est dure, que la société française. Parce que la société française, elle est hyper agressive. Les gens chez nous sont d'emblée plutôt plutôt méchants, plutôt jaloux.
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Enfin, donc, on s'est très bien entendu, on s'est revu, revu, et novembre, qui était si loin, a fini par arriver en courant, et on a pleuré comme des ados qui avaient pas compris que ça allait être la fin de la colo.

Bonsoir à tous. Je m'appelle Tristan, j'ai 44 ans et j'habite à Dublin en Irlande. Pour cette soirée top morale, j'ai choisi pour vous la chanson Pictures of You de The Cure. J'ai choisi cette chanson, d'une part parce qu'elle est très triste et très belle, et d'autre part parce qu'elle me semble très bien adaptée à la période que nous vivons. En effet, Robert Smith y chante. Cela fait si longtemps que je regarde les photos que j'ai de toi, que je viens presque à m'en imaginer qu'elles sont réelles. Je trouve que c'est une excellente métaphore de la période que nous vivons, durant laquelle nous nous adressons les uns aux autres à travers nos écrans. Je vous souhaite une très bonne écoute et une très bonne soirée.

Arnaud, 53 ans, tremblait en France. Oh bébé, toujours en train de danser, ce ne serait pas une mauvaise chose. Mais elle ne me donne pas d'amour. Et ce n'est pas un mensonge. On a passé la nuit à San Francisco dans toutes sortes de boîtes de nuit. Cette nuit, j'ai fait un baiser d'adieu. Adieu à notre amour. 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

0: c'est pas à nous d'aller faire le ménage en Afrique. Nous, on y va quand il y a quelqu'un qui va toucher au placard à uranium. On y va en courant, en disant au mec, non, tu touches pas à ça. Voilà, c'est tout. Et on va pas se raconter d'histoire. C'est ce que nous, Français, c'est ce qu'on attend de notre gouvernement, de toute façon, hein, dans la réalité. Hein. Flagornerie mise à part, et cette envie, effectivement, d'être gendarme de l'Afrique, d'être là de tous les conflits, c'est aussi pour essayer de donner l'impression qu'on a une puissance de feu qui est égale à celle de l'Amérique. Mais dans la réalité, bon, il faut aussi qu'on s'occupe du placard à uranium, je sais pas quoi, l'ambiance, faut aussi qu'on donne l'impression qu'on est hyper fort. Hein. Bon, après, il va falloir qu'on le soit, il faut qu'on fasse un peu de muscu, quoi.
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voilà, j'ai pas trop compris même moi-même ce que je disais, parce que on m'a embrouillé en fait, parce que lui parlait, je comprenais rien, mais bon, sinon ouais, bah, c'était bien hein, quand même, ouais. J'ai un peu mal à la tête, je vais prendre une prime, je vais dormir.

0: Bon, j'ai un ami qui est mort il n'y a pas longtemps, qui était homosexuel. Et il est mort, certains pourraient dire qu'il est mort par là où il a péché. Donc,
1: ça veut dire quoi, ça?
0: Ce sont bien des pratiques extrêmement dangereuses.

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0: nous, Français, si on n'avait pas eu le nucléaire, imagine, on aurait été obligé de continuer à acheter notre pétrole, mais en plus de ça, d'acheter notre électricité. Donc ça nous a permis d'avoir cette espèce d'indépendance électrique. Alors on râle, on je sais pas quoi, machin truc, parce que bon, chaque Français est forcément un spécialiste de tout. Mais bon, le seul problème, c'est ça, quoi. Le seul problème du nucléaire, c'est que quand ça merdoie, on est juste obligé d'aller se cacher sur une montagne en attendant, et après de se regarder pour voir, voilà, si on fait des gosses avec trois têtes ou avec quatre bras ou pas. Et là, on peut se dire, ah oui, c'est le nucléaire qui a créé ce truc-là. Mais bon, on n'a aucune maîtrise de ce. Ça aurait été formidable si on avait su quoi faire quand ça tousse, quoi. Si on savait contrer le truc, ça serait formidable. Parce que si tu compares le nucléaire au charbon, par exemple, le charbon c'est crade, tu vois, les gens qui bossent dedans, ils en meurent parce qu'ils en avalent. Enfin bon, c'est un truc assez monstrueux. Alors que le nucléaire, finalement, quand les choses sont normales, bon, ben c'est un truc qui se passe bien, quoi.
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0: Est-ce que toi, en fait, pour toi, ces choses-là, là, que je suis en train de dire, est-ce que c'est aussi dérangeant que de voir des personnes de confession musulmane dans certains
1: endroits? Des femmes voilées. Est-ce qu'il vaut mieux voir des femmes voilées que des femmes à poil, en fait? C'est ça ma question.

Arnaud, 53 ans, tremblait en France. 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Tout ce que nous avons besoin est la vie sous le dôme du tonnerre. À la recherche de quelque chose, nous comptons là-dessus. Il y a forcément quelque chose de meilleur là, dehors. 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

0: ceux qui considèrent qu'ils ont de l'instruction, regarde ceux qui n'en ont pas en se disant que ce sont des pauvres gens, et particulièrement quand ils ont de l'argent. C'est-à-dire que jamais, jamais tu ne verras quelqu'un aller vers un pauvre, d'accord, vers un pauvre qui n'a pas d'instruction et lui dire que c'est un beauf, que c'est une pauvre merde, etc. C'est souvent cette réflexion-là, on l'a souvent vis-à-vis des gens qui ont de l'argent, parce que c'est comme ça que s'exprime là cette fameuse jalousie chez nous. Elle vient de là, la jalousie. Elle vient de cet endroit-là. C'est-à-dire que à partir du moment où quelqu'un a de l'argent, on est irrité, on est agacé, donc on le traite de con.
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puis je voulais dire à ceux qui ont la tentation, comme moi, des fois, d'être raciste, parce que ça peut m'arriver quand je vois des gens voilés, etc. Mais je sais qu'il y a l'album d'Alpha Blondie qui s'appelle Eternity qui va sortir, et je pense que je vais l'acheter et que ça va m'enlever toutes ces mauvaises idées, parce que j'ai pas envie de me faire de mal en devenant raciste. Bonne soirée.

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1: Un organisme de logement social chez qui j'avais déposé mon dossier depuis 2 ans et demi m'a contacté en fait un mois après ce SMS de ma propriétaire. Donc j'ai pu retrouver un appart pas cher rapidement. Donc là je suis dans la périphérie d'Angers, dans un petit logement rez-de-chaussée avec petite terrasse, jardin, 2 chambres, et je paye 105 euros.
2: Oh mon putain.

Arnaud, 53 ans, tremblait en France. 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
2: Je pense qu'il y a un mensonge. Un mensonge qui est un mariage entre le sondeur et le publicitaire. Ils sont tous les deux ensemble pour faire croire à l'industriel que si il achète de la publicité extrêmement chère, que cette manière de faire lui permettra de vendre plus de produits. Dans la réalité, le publicitaire sait, le sondeur aussi le sait, qu'il y a avant toute chose la condition et l'intérêt de celui qui est censé acheter.

qu'est-ce qui s'est passé avec avec Trump là, avec cette élection? C'est que une partie des électeurs qui sont naturellement, traditionnellement dévolus à voter démocrate, c'est-à-dire les minorités raciales, parce que je rappelle que aux États-Unis les races elles existent, voilà, pas en France, parce que la France c'est une autre planète, mais aux États-Unis les races elles existent. Voilà.

Hello Maurice, salut à tous les confinés, Laurent, 43 ans, Miami. Pour cette émission spéciale Top Moral, le titre que j'ai choisi de te faire écouter et qui reflète assez bien la mélancolie du moment est un morceau de Tom Waits. Oui.

0: Arnaud, 47 ans, Tremblay en France.
1: Marie-Louise est exquise. Marie-Thérèse, elle est obèse. Marie-Berthe, elle est experte par l'entremise de sa tante Artémise. 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Léontine fait la cuisine. Monsieur Gaston, lui, s'occupe du téléphone. Gaston, il y a le téléphone qui sonne. Ouais, mais il n'y a jamais personne qui répond. Non. Gaston, téléphone qui sonne. Bah, oui. Oui, mais peut-être bien que c'est un porton.
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1: Se libérer pour se libérer, ça ne veut rien dire. Ce qu'il faut, c'est que les gens se libèrent et qu'il y ait, au bout de cette libération, des forces suffisamment importantes pour éviter le chaos. On remplace Kadhafi par un système, alors je sais pas quoi, démocratique si c'est ce qu'ils veulent, mais qui tient la route, qui est organisé. Parce que l'intervention extérieure, elle amène à un truc qui a pas bien marché, qui est effectivement on fait fuir, on tue, on coupe la tête de celui qui dirigeait le pays, mais après ça on est obligé de rester sur place pour faire un truc qui ne veut rien dire, qui est la gestion d'un pays qu'on connaît pas. Et tout ça, ça fait que la population ne comprend pas et ça ne la rend pas plus heureuse. Afghanistan, Irak, machin truc, voilà. Ces pays-là aujourd'hui, c'est quand même le chaos.

je me suis incarné sur cette terre. J'ai eu des incarnations, pas beaucoup, hein, mais j'ai eu quelques incarnations terriennes. Mais je suis extraterrestre, quoi.

Moi, je m'excuse auprès des auditeurs. Ils vont dire, Guy, tu fais une fixette, tu fais une défixation, tu es un raciste, tu es un fasciste, tu es un antisémite. Moi, je suis désolé. Voilà. Il y a des gens qui font des choses et ces gens se ressemblent.

0: Arnaud, 53 ans, Tremblay en France.
1: Lorsque je t'ai rencontré, tu travaillais comme une serveuse dans un bar à cocktail. Je t'ai choisi, je t'ai secoué, je t'ai transformé. 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

0: pause. Bon, t'as écouté? Là, là, dans le morceau, là, juste avant, il y avait une bande inversée et je suis certain d'y avoir entendu un message subliminal de Maurice. Maintenant, il te parle même pendant la musique. C'est un truc de dingue.
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0: Chez nous, la mentalité française, elle passe tout de suite au jugement. Et c'est vraiment pour ça, moi, que je suis parti. Ça fait partie des choses qui m'ont fait me casser de notre pays. C'est que les gens passent leur temps à faire ça. C'est pas le gouvernement, comme disait Jérôme, moi, qui me fatigue. C'est les gens de chez nous. Ici, aux États-Unis, quand tu fais quelque chose, quand t'as essayé un truc, d'ailleurs les gens racontent ce qu'ils ont vécu, ils ont vécu des mariages, ils ont vécu des commerces, ils ont vécu des trucs parfois qui ont marché ou qui n'ont pas marché, les mecs ils racontent parce que ça intéresse les autres de savoir, alors raconte quoi, comment ça s'est passé, pourquoi t'as arrêté, qu'est-ce qui était intéressant, qu'est-ce qui l'était pas. Et chez nous, jamais. Chez nous c'est ouais, le mec il a foiré son commerce, c'est un gros naze, on lui parle plus. C'est pas de s'approcher, de se dire putain le mec il a eu l'expérience du commerce de bonbons, il pourrait nous raconter comment ça marche. Et d'ailleurs les mecs après ils le présentent comme ça, en disant tiens je vous présente Roger qui a eu un magasin de bonbons à Houston, les mecs ils font ça et Roger il raconte son truc, chez nous Roger on lui parle plus quoi. Et c'est pour ça qu'on n'avance pas. On n'avance pas parce que l'expérience c'est un truc qu'on ne comprend pas.
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pas te donner mon secret, merde. J'ai pris sur ma guitare à une corde. Je me suis dit, tiens, je vais faire tel exercice. Et là, je le fais pendant des heures pour essayer de le faire correctement.

0: Elle s'est pas trompée quand elle me dit au téléphone, quand nous les couvrions, tu sais, par téléphone, par échange là, téléphonique, elle m'a dit, attention, je suis gourmande et très gourmande. Moi, j'ai pris au mot, j'ai arrêté connerie. Ouais, c'est ça.
1: Quand elle t'a dit qu'elle était très gourmande, t'as acheté du pain, c'est ça?

0: Arnaud, 53 ans, tremblait en France.
1: « Qui va te dire quand il est trop tard ? Qui va te dire que les choses ne sont pas si géniales ? Tu ne peux continuer à penser que rien ne cloche. Oh non ! Qui va te ramener à la maison ce soir ? Qui va venir te ramasser quand tu tombes ? Qui va décrocher quand t'appelles ? Qui va faire attention à tes rêves ? Hein ? Qui va se boucher les oreilles quand tu hurles ? Tu ne peux continuer à penser que rien ne cloche. Oh non ! Qui va te ramener à la maison ce soir ? Qui va te maintenir quand tu trembles ? Qui va venir quand tu craques ?
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0: ici, moi je me suis fait plein de nouveaux potes, quoi. Tu vois, c'est une nouvelle tête, des gens qui ont d'autres activités, une autre façon de voir le monde, tout en conservant, mais tout en conservant mes amis, mes amis parisiens, mes amis ceux que j'avais ailleurs, quoi. Donc voilà, mais c'est bien aussi. Je pense que dans la vie, c'est pas mal. Tu vois, on peut pas se dire qu'on va rester toute sa vie au même endroit parce qu'on a la flemme ou parce que on sent que tu vois que si jamais on s'éloigne de ses amis, qu'on se dit qu'on en aura plus, quoi. Tu vois?
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peu tout ça. Et là, bizarrement, il y a eu un rappeur, donc je crois que tu dois être au courant en tant que journaliste, par laquelle, en fait, le virus est bien sorti. Non, mais en fait, je vous ai écouté, je suis sage, écoutez-moi tout simplement, ou alors si vous m'écoutez pas, laissez-moi parler tranquillement. Ensuite, sur le rappeur, il y a bien écrit que... Yo, le rappeur...

0: Arnaud, 53 ans, Tremblay en France. Moi, ma langue, c'est ma vraie patrie. Et ma langue, c'est la française. 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

0: je suis comme tout le monde. Il y a des moments dans ma vie où tout va super bien. Il y a des moments où les choses vont un peu moins bien. Il y a des choses où, il y a des moments où ça va plutôt mal. Voilà quoi, comme tout le monde. La seule chose, c'est que moi, je pars du principe que quand les choses n'avancent pas exactement comme je veux, que j'ai quand même un pouvoir qui est un pouvoir de maîtrise, un pouvoir de changement et aussi un pouvoir de d'endurer les choses. La possibilité de d'endurer, de me dire voilà, si les choses continuent comme ça, ça va me permettre de ça va me permettre de me renforcer dans ce domaine, dans le domaine de la, tu vois, de la ténacité, puisque il faudra quand même continuer à vivre, même si parfois les moments sont un peu difficiles. Voilà comment moi je perds les trucs.
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0: J'ai l'impression d'être malade,
1: ouais,
0: d'avoir le cancer.
1: Ouais, voilà, aussi, ouais.
0: D'avoir fait une chimiothérapie.
1: On dirait Marfou, là.

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Arnaud, 53 ans, Tremblay en France. Il n'est pas à ce qu'on dit de docteur qui guérit la mambo maladie du décalcomanie. Elle m'a pris tout petit, dans l'eau du lavabo, la maladie mambo, la manie décalco, une notice au dos. C'est le mode d'emploi. Laisser tremper dans l'eau, compter jusqu'à 3, sur un support bien lisse, ça devient un réflexe. On maintient de l'index et du pouce, on coulisse. Un dévis croquette, à l'avant du frigo. Une tête d'indien sur la tranche du vélo, chaud, chaud, chaud. C'est le mambo, la manie des calcos qui met le feu au rideau. Elle est mambo la maladie. Mambo la manie. À l'aide d'un tampon, muni d'un chiffon mou, exercer une pression. Éponger à feu doux, puis laisser reposer. Toute la nuit, s'il le faut. Le sujet doit sécher, si l'on veut qu'il soit beau. Et une pente noir, sur la lunette arrière, un cheval au galop, sur la roue du scooter. Chaud devant, chaud. Chaud, c'est la mambo. La mambo de tous les dingos, les oraux, les bandits, les Mickey, les Pluto. Mambo, les roplo-plo, des pin-up en maillot.

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2: C'est nous qui allons construire la société de demain. Ce qu'il y a dans la société de demain, c'est ce que nous y mettons. Voilà. Si on y met un petit quelque chose, eh ben, ça va être super. Si on y met rien, il va rien se passer. On essaie de vivre en 2013, en 2014 quasiment. Comme on vivait il y a un siècle dans notre pays, on ne pourra rien. Donc il faut revisiter le modèle, et c'est pas les politiciens qui vont le faire, c'est toi et moi.
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Ouais, bah Zozo, bah oui, elle est belle comme ça en webcam, hein. Elle est, elle pourrait presque faire, elle a des airs un petit peu de Tarzan.

0: Bah, c'est assez vertigineux, assez incroyable, je trouve, les musiques. La musique, parce que comment? Ça nous transcende. Certaines musiques sont transcendantes. Nous font vibrer fortement, je trouve.
1: Te font vibrer le trou?
0: Non, fortement, je trouve.
1: Ah.

0: aux 53 ans tremblait en France. 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

0: qu'il y a plein d'endroits où tu risques, enfin sauf si tu vas chercher la merde, mais il y a plein d'endroits dans lesquels tu risques pas de te faire agresser. Moi, je suis plutôt quelqu'un qui se balade sur la planète. Il y a plein d'endroits où il y a pas, où ce danger que nous connaissons et qui est devenu normal pour nous et qui fait qu'on a souvent c'est marrant d'ailleurs. Alors, on a souvent ce réflexe que de dire oui, mais il y a plein d'endroits sous-développés dans lesquels c'est dangereux. Il n'empêche que dans notre pays aujourd'hui, il y a 20 ans, on disait pas ça de chez nous. La France était un pays dans lequel on se sentait bien, dans lequel il y avait du plaisir et de la joie. C'est la violence, l'augmentation des faits de violence dans notre pays, c'est quelque chose d'assez récent. Et pour, au lieu d'essayer de la contrer, on fait ce que tu racontes là. Ce n'est pas parce que les gens n'ont pas de moyens, parce que dans les délinquants, il y a plein de délinquants qui sont des gens riches parce qu'ils vendent des voitures volées, de la schnouf, des produits de cambriolage, etc.
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Alors moi, le problème, Maurice, c'est que moi, comme les doigts étaient trop gros, moi, j'ai pas enfoncé mon doigt parce que j'avais peur, tu sais, que ma phalange parte avec la boule de bowling, en fait.

0: J'ai pas dormi dehors, Kader, mais j'ai les
1: mais non, mais vas-y, vas-y.
0: Avant ça, de commencer à avoir des bons travaux, des bons boulots, j'ai dormi dans des endroits, mec, où il y avait des verres, où il y avait des asticots dans le tapis.

Marine, 49 ans, de Lausanne en Suisse. Dans ce morceau, le message est très clair. Signé avec le diable. Et étant donné que dans un certain podcast, Maurice s'autoproclame être le diable, vous savez ce qu'il vous reste à faire. Surtout que d'après le texte, la conclusion du pacte a l'air plutôt plaisante.

Arnaud, 53 ans, Tremblay en France. Ma voix est la dernière que vous entendrez. Ne vous inquiétez pas. Si un membre de la famille devrait mourir dans l'abri, mettez-le dehors, mais n'oubliez pas d'étiqueter son corps afin de pouvoir l'identifier. Lorsque vous entendez l'alerte d'attaque aérienne, vous et votre famille devez vous mettre à l'abri immédiatement. Ne restez pas dehors. Si vous êtes pris à découvert, allongez-vous. Voici un rappel concernant les alertes au bombardement. En cas de risque, vous entendrez trois coups brefs, comme ceci. Dans certaines zones, l'alerte peut être donnée par trois coups de gong, comme ceci. Ou vous pouvez aussi entendre trois sifflets. Ces trois types de sons indiquent que des bombardements sont attendus. Lorsque vous les entendez, vous devez rester dans l'endroit le plus sûr de la maison. Gardez les portes fermées, ne sortez pas de chez vous. Jusqu'à ce qu'on vous dise que vous pouvez être en sécurité, voici l'alarme de fin d'alerte. Lorsque vous entendez ce son, vous pouvez quitter votre maison. Si votre grand-mère ou un autre membre de la famille devrait mourir dans l'abri, mettez-le dehors, mais n'oubliez pas de l'identifier. Extrait de Se protéger et survivre à une attaque nucléaire, plaquette diffusée par le gouvernement britannique à la fin des années 70.

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0: tant que les gens du Front National feront ou auront un comportement qui correspondra à ce qu'accepte la démocratie, on n'a pas le droit de les interdire. Il ne faut surtout pas le faire, parce que ils correspondent, et c'est un peu pénible, mais ils correspondent à une manière de penser dans le pays. Ensuite, si on interdisait le Front National, on pourrait en gros interdire tous les gens qui lisent des choses ou qui font des choses qui nous choquent ou avec lesquelles on n'est pas en accord. Et ça s'appelle la dictature. Et moi, je veux pas être là-dedans. Je suis pas intéressé, quoi. Donc voilà, faut-il être tolérant on est obligé d'être tolérant, on est trop différents les uns des autres. Faut-il accepter les gens du Front National? On est obligé de les accepter parce qu'ils font partie de la société qui représente un courant de pensée qui fait peur à ceux qui pensent pas comme eux. C'est vrai, dont je fais partie. Donc je veux savoir ce qu'ils disent.
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Et donc c'est lui qui a animé une émission de rencontre très très chaude entre 23h et 1h. C'était hyper hyper chaud. Et puis moi j'écoutais ça tous les jeudis sous ma couette. Bah ouais, on essaie de se trouver un petit peu, hein, à 17, entre 17, 18 ans, on sait pas trop. Bon, j'avais sodomisé mon meilleur copain quand on jouait à la console de jeu. Ça j'en avais déjà parlé. Et j'aimais les femmes aussi. Je ne savais pas trop si j'aimais les hommes, les femmes.

ça m'est effectivement arrivé de danser, enfin de voir un peu ce qui se passait dans le bois avec une soirée électro dans le bois, enfin électro. C'était tough, bizarre parce qu'il y avait pas mal de gens un peu étranges. C'était une expérience un peu étrange. Après, je suis rentré et j'ai croisé sur le chemin des jeunes. Je leur ai essayé de leur parler. Ils ont fui. Ils avaient peur. And then I'm gonna get a cocktail.

Valérie, 44 ans depuis Beyrouth. Alors, pour moi, ce sera Habibi de Tamino. Car la première fois où je l'ai entendu, c'était sur cette antenne, et ce fut une véritable révélation. Un tourbillon d'émotions. C'est une voix envoûtante, qui depuis est devenue ma petite Madeleine de Proust. Quel bonheur! La liberté dans la tête. Alors, en restant à la maison, faisant que chaque jour compte au lieu de les compter. Bonne soirée à tous.

0: Arnaud, 53 ans, Tremblay en France.
1: Jeunes gens, prenez garde aux choses que vous dites. Tout peut sortir d'un mot qu'en passant vous perdites. Tout, la haine et le deuil, et ne m'objectez pas. Que vos amis sont sûrs et que vous parlez bas. Écoutez bien ceci. Tête à tête, en pantoufles, porte close chez vous, sans un témoin qui souffle, vous dites à l'oreille au plus mystérieux de vos amis de cœur, ou, si vous l'aimez mieux, vous murmurez tout seul, croyant presque vous taire. Dans le fond d'une cave, à 30 pieds sous terre, un mot désagréable à quelque individu. Ce mot, que vous croyez que l'on n'a pas entendu, que vous disiez si bas dans un lieu sourd et sombre, court, à peine lâché, part, bondit, sort de l'ombre. Tenez, il est dehors, il connaît son chemin, il marche, il a deux pieds, un bâton à la main, de bons souliers ferrés, un passeport en règle. Au besoin, il prendrait des ailes comme l'aigle. Il vous échappe, il fuit, rien ne l'arrêtera. Il suit le quai, franchit la place, etc. Passe l'eau sans bateau dans la saison des crues et va, tout à travers un dédale de rue, droit chez l'individu dont vous avez parlé. Il sait le numéro, l'étage, il a la clé, il monte l'escalier, ouvre la porte, passe, entre, arrive et, railleur, regardant l'homme en face, dit « Me voilà, je sors de la bouche d'un tel. » Et c'est fait, vous avez un ennemi mortel.

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0: faut qu'il y ait des gens qui participent, qui contribuent au bonheur global de l'ensemble de la société. Ces gens-là sont des gens qui paient des impôts. Ce qui est injuste, oui, c'est que cette situation, tu la connais. Tu sais que toi, tu ne participes pas. Mais au lieu de te dire, ah, c'est quand même génial qu'il y ait des gens qui, eux, payent le train, payent les routes, payent pour que moi, je puisse profiter de la société, au lieu de leur dire merci, tu leur dis, ah, bah, ils ont qu'à arrêter de travailler s'ils veulent pas. Et ça, les mecs, bah, ça fait qu'ils vont te prendre en grippe. Et c'est pour ça que notre société, elle marche pas. Dans la société française et la mentalité de la société française, il y a ce côté scandaleux. C'est-à-dire que gens comme toi, soit ils ne se rendent pas compte qu'il y a d'autres gens qui font pour qu'eux puissent profiter, soit ils sont tellement dédaigneux et ils ont tellement peu de conscience de la réalité qu'ils continuent à montrer les autres du doigt, à dire « ouais, ils ont qu'à pas payer d'impôts ». S'ils ne paient pas d'impôts, tu ne peux pas continuer à vivre comme tu vis là. Donc tu leur dois quelque chose à ces gens-là.
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La mémoire de l'eau, par exemple, il y avait des informations sur la mémoire de l'eau. Par exemple, tu mets de l'eau, tu dis amour, amour, amour, et l'eau, elle semble meilleure.

0: Arnaud, 53 ans, Tremblay en France. Et les jours passent, comme un brin dans le vent. Dans ma toile, je recommence. Je l'ai dit à mes amis, chérie, tout est arrêté. Rien d'autre ne comptait. Il n'était rien de plus qu'un bébé. Il semblait avoir le cœur brisé. Quelque chose en lui, mais la première fois que j'ai posé mes yeux sur lui, toute seule, à l'aube de mes 17 ans, tout comme une colombe aux ailes blanches chante une chanson, on dirait qu'elle chante « Hou hou hou ». Tout comme une colombe aux ailes blanches chante une chanson, on dirait qu'elle chante « Ou bébé ou bébé ou ».
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0: Moi, je trouve ça très bien hein, qu'on ait inventé Facebook, parce que Facebook, c'est l'antithèse de tout ce que disent les gens. C'est-à-dire que chaque personne a peur d'être une vedette, chacun veut cacher sa vie privée, etc. Mais par contre, quand il s'agit d'aller sur Facebook pour dire j'ai fait caca ou j'ai acheté de nouvelles chaussettes, ça pour les gens c'est naturel. C'est-à-dire pour toi qui es chez toi, c'est un truc naturel. Il n'y a pas de, il y a rien de bizarre quoi là-dedans. Que de l'idée de partager je sais pas, de mettre tes gosses par exemple, que de les mettre sur la de, parfois en petite tenue ou au bain ou tu vois, de les mettre sur internet pour que tous les pervers de la terre puissent repérer ou en tout cas puissent se palucher en les regardant dans leur bain. Moi je trouve ça un peu c'est intéressant en même temps. Parce que finalement, on peut dire que c'est pas super grave, quoi. C'est plus super grave, mais c'est pas super grave, mais en même temps, c'est effrayant.
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0: certains jours dit, bon, des gonzesses, il y en a plein. Voilà, on va, je vais pas me noyer dans le Rhin à cause d'une gonzesse. Bon, des gonzesses.
1: Non, mais
0: bon.
1: Ces auras, c'est pas une gonzesse, c'est un.
0: Oui, mais chacun a eu des auras dans sa vie. Maurice a eu des auras.
2: Non, j'en ai pas grimpé, moi, des auras.

Face à la montée des penchants les plus bas, on se couche. Le PS envoie son tocard louche au casse-pipe. La droite en rajoute à la louche.

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1: Nous sommes le 3 juillet et nous fêtons les Thomas, 1883, naissance de Franz Kafka, écrivain austro-hongrois.
2: Je m'égare. Le vrai chemin passe par une corde qui n'est pas tendue en l'air, mais presque au ras du sol. Elle paraît plus destinée à faire trébucher qu'à être parcourue.
1: 1886, naissance de François-Marie-Alexandre Carcopino-Tuzzoli.
3: Le doux caboulot fleurit sous les branches et tous les dimanches plein de populos.
1: Dit Francis Carco, écrivain, poète, journaliste et parolier français. 1935, décès de André Citroën, ingénieur polytechnicien français. 1942, à Paris, naissance de Claude Moine, dit Eddy Mitchell.

0: musicien, chanteur et producteur français. 1957, naissance de Laura Anne Branigan. Chanteuse américaine. 1960, naissance de Vince Clarke. Auteur-compositeur-interprète et producteur britannique, membre fondateur des groupes Erasure et Depeche Mode. 1962, naissance de Thomas Cruise Mapother IV. Dit Tom Cruise, acteur et producteur américain. 1967, les Doors sortent la chanson. Come on, baby, 1971, le chanteur et poète Jim Morrison des Doors décède à Paris à l'âge de 27 ans d'une overdose de drogue dans les toilettes de la discothèque Rock'n'Roll Circus, rue de Seine, à Paris. 1971, naissance de Eric Toledano.
1: Vous savez découper une sole, un loup, un turbo. J'ai des notions mécaniques.
2: De toute façon, c'est de la viande ce soir.
1: Ouais, on va dire ça. Tu le mets avec Patrice, il le lâche pas.
0: Réalisateur, scénariste et dialoguiste français. 1978, première diffusion du dessin animé Goldorak sur Antenne 2.

0: Dragon, vous prenez des décisions importantes aujourd'hui. Le luxe est une affaire d'argent. L'élégance est une question d'éducation. Sacha Guitry.
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3: Pourquoi tu vas voir un psy depuis 20 ans ?
2: Parce que je voulais aller au Gabon.
0: Oui, mais ça c'était avant. Ce soir, personne ne sait ce qu'il va se passer.
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4: Salut les francophones, je m'appelle Maurice, je suis ton meilleur ami. Et je suis venu passer cette cinquième et dernière soirée de la semaine en direct en ta compagnie. J'espère que ta journée s'est bien déroulée, que tu as pris un pied formidable sous ce petit vent frais et ce soleil tapant. Et que tout va bien pour toi et que tu vas passer un excellent week-end que nous allons amorcer ensemble avec ces discussions, ces échanges et ces disputes peut-être. Viens participer à cette émission qui te permettra de discuter avec des gens que tu ne connais pas, qui disparaîtront dès que l'émission sera finie. Donc ça, c'est plutôt un avantage. Viens le faire à l'écrit, en direct, avec celles et ceux qui sont connectés. Tu vas sur notre site internet, mauriceradiolibre.com. Tu cliques sur chat. Tu renseignes ton prénom, ton âge et ta ville d'appel. Et tu vas pouvoir causer avec Pierre de Saint-Leu. Avec Steph ou avec Seb87, pour ne citer que cela. Sinon, tu peux m'envoyer un email dans ma boîte maurice@mauriceradiolibre.com ou encore venir discuter en utilisant le logiciel gratuit de Microsoft Teams. Tu vas donc télécharger l'application. Une fois que c'est fait et que tu auras contrôlé que ton micro et ton casque fonctionnent bien, donc que tu entends et qu'en plus de ça, tu acceptes qu'on t'appelle, bah tu cherches maurice.usa, maurice, M-A-U-R-I-C-E.USA. Une fois que tu as trouvé, tu fais sonner un petit peu, 10 secondes, tu raccroches, tu regardes ton écran, tu vas voir, badaboum, quelques secondes plus tard, c'est moi qui t'appelle. Et si tu appelles maintenant, tu vas pouvoir causer avec la personne qui est ici. Alors qui va là, je te prie.
5: Catherine 60, Arcachon.

0: Lécher, c'est incliné.
1: Pas forcément, lécher les pieds, lécher d'autres parties du corps.
2: Et
1: L'idée,
2: avec
1: c'est
2: ta
1: de soumettre
2: moulinette,
1: la
2: je te
1: personne.
2: target. Mireille, bon, nous sommes aujourd'hui le 3 juillet 2026 et je suis encore là. J'ai l'intention de passer la soirée complète avec toi. On va se dire minuit et demi, hein, comme ça on se fait une petite semaine raisonnable. C'est pas mal ça, non? Allez, je te promets qu'on se lâchera une fois ou deux dans le mois, mais là, allez, on se dit minuit et demi. Ding dong! Minuit et demi, c'est bien. Bon. Alors, je t'ai relevé quelques réflexions pour l'heure. Électricité. Avec 51 TWh, c'est tétra, non? Water, tétra. T'as compris, c'est monstrueux, gigantesque. Avec 51 TWh exportés, la France signe un record historique au premier semestre 2026. Ça veut dire quoi? Merci. Ça veut dire que l'on exporte, on vend à l'extérieur de l'électricité. Je te parle souvent du quotient intellectuel des élites. Alors là, on est dedans. Au lieu de se dire, bon, on fabrique beaucoup d'électricité. On va donc essayer de proposer une électricité peu chère aux Français, à ceux qui habitent dans l'Hexagone. Eh ben, on fait pas ça, non. Eh non. Parce que ce qu'on veut, c'est péter des records. Alors, on pète un record en vendant à l'extérieur de l'électricité tout en maintenant à l'intérieur de notre pays un prix exagérément cher. Voilà. Quelle serait la conséquence de ça? Puisque, bon, l'idée, si j'ai bien compris, que l'on aurait, c'est de pousser les Français à consommer, à faire marcher les structures internes, etc., pour ceux qui sont dans le pays. Lorsque l'électricité est chère, bon, ben les Français prennent une partie de leur budget et le donnent à celui ou celle qui fabrique l'électricité qu'il a choisi. Et donc cet argent, bon, ben il n'est pas ailleurs puisqu'il est dans l'électricité. On aurait pu se dire, on va baisser le prix de l'électricité dans le pays. Au lieu de vendre à l'extérieur, je sais pas combien, 50 et un tétrawatt d'électricité, on va en vendre un quart et tout le reste, on va l'utiliser pour baisser le prix. On va baisser le prix. Comme ça, les gens, ben, ils auront plus d'argent et le dépenseront dans le pays. Eh ben non. Eh ben non. Parce que quand on fait beaucoup d'électricité, d'accord? On use le matériel qui est dans notre pays. D'accord? On l'use. Pourquoi est-ce que l'électricité est chère? Ben parce que le fabricant d'électricité, il utilise aussi une partie de l'argent qu'il a pour pouvoir renouveler le matériel, pour pouvoir le suivre, pour que ça puisse fonctionner. C'est ça, en fait, le prix. Si on en exporte un peu moins, c'est-à-dire si on en fait un peu moins, si on tire un peu moins sur la machine, d'accord? Ben, on fait des économies, et ces économies, on peut les répercuter, parce que ça marche comme ça, contrairement à ce qu'a écrit, je sais pas qui, Roger, là, sur le chat. Cette économie, ben, permet, donc, de réduire le prix, à la pompe, à la prise. Et permet donc à celles et ceux qui ont ce petit sou d'aller le dépenser chez Lidl avec une petite bagarre en prime. Bon. Oui. Parce que nous, voilà. Spectacle vivant. 28 structures culturelles menacées par des baisses de subventions. Ah! Alors qu'est-ce que c'est une subvention? Une subvention, c'est de l'argent public qui est donné à X ou Y pour remplir une mission, pour faire quelque chose. Non, ce n'est pas de l'utopie, Pierre, ce que je viens de dire. C'est juste une réflexion. Et si tu t'intéresses au monde, tu verras que dans d'autres pays, c'est ce que l'on fait. Enfin bon. Mais bon, toi, tu peux pas comprendre, hein, bon. Dans la situation dans laquelle tu es, c'est sans doute parce que tu as une compréhension du monde qui ressemble à ce que tu viens de nous expliquer. Bon, à un moment. Oui, c'est tétra que j'ai dit, non? Tétra, oui, c'est ça. Non, j'ai dit tétra, non? Tétra, j'ai dit, moi. C'était tétra? J'ai dit tétra. Bon. Ah, c'est tétra. Bon, ok, merci. C'est tétra. On est dans un pays qui subventionne la culture. Pourquoi? Parce qu'on a considéré que qu'il fallait donner de l'argent public aux gens qui font de la culture. Pourquoi? On aurait pu se dire bon, la culture est un domaine qui devrait être soutenu par le public. Là, on aurait pu dire ça. C'est le public qui soutient la culture. Parce qu'il a envie, parce qu'il est intéressé, parce que la culture, tu vois. Nous, on ne fait pas ça. On se dit qu'on va prendre dans la poche du public de l'argent pour faire de la culture, même si le public ne vient pas. En gros, on va payer des musiciens pour jouer sur une scène devant laquelle il n'y a personne. Donc on va payer des techniciens, on va payer la location de la scène, on va payer le matériel, les musiciens, tout le monde va, voilà, tout le monde va être là. Et le public n'est pas là. Et on va se dire, c'est pas grave. Parce que l'exception culturelle française fait que ce qui est important pour nous, ce n'est pas que le public vienne voir le groupe, mais c'est que le groupe joue. Parce que quand le groupe joue, même si personne ne vient le voir, on a l'impression que ça fait de notre pays un pays de culture. Alors aujourd'hui, on a passé les 3500 milliards de dettes. On commence à se dire que avoir des musées de la pièce de monnaie, des lacets de chaussures et des mottes de terre dans toutes les villes de France, soutenues par les impôts, alors qu'il n'y a pas d'entreprise, que c'est peut-être un mauvais calcul. Tu vois? Donc on commence à réduire un peu le fric gigantesque qui est alloué à la culture, qui n'intéresse pas souvent le public. Allez, viens causer avec Catherine, tu verras, elle est sympa, en plus je pense qu'elle doit être... Tu sais, elle est marrante quand elle a un petit grain, un truc... J'ai l'impression qu'elle a un petit grain aujourd'hui. Donc voilà, tu vas voir, elle va dire des choses complètement délirantes, on va peut-être se disputer, elle est bien hein, pour ça. Hein.

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2: Et ouais, avant de démarrer notre rendez-vous, je voudrais remercier au nom de celles et ceux qui travaillent à Maurice Radio Libre, celles et ceux qui participent à l'émission, celles et ceux qui écoutent simplement le programme. Je voudrais remercier une partie, parce que je peux pas tout faire tout le monde, une partie de celles et ceux qui soutiennent économiquement notre système, comme Vincent V qui vient d'envoyer des brosoufs et qui dit... et qui est à l'Aïe-les-Roses dans le 94, il dit « Quelle drôle d'époque quand même, rock'n'roll et bonne soirée ». Donc je voudrais remercier toutes ces personnes qui ont compris que s'il n'y a pas de publicité chez nous, et s'il n'y a pas de droit d'entrée, il faut bien qu'on arrive à trouver du fric pour faire marcher le bazar. Depuis, dans quelques jours, dans 8 jours, Maurice Radio Libre aura 29 ans, grâce à toi. Donc voilà, je voudrais remercier Vincent V, Arnaud CP. Je voudrais remercier Freddy R, Cédric A, Benjamin B, Mathieu D, Nicolas W, Stéphane P, Rémi P, Frédéric F, Julien B, Frédéric J, Laurent J, Vincent A, Muriel L, Frédéric M, Pascal M et toutes celles et ceux que je n'ai pas cités. Je vous remercie d'être de l'autre côté, de faire ce qu'il faut pour que notre radio puisse continuer à exister. C'est avec tes brosoufs qu'on l'a fait exister. Nous ne sommes pas intéressés par l'audience, on est intéressés par le fric. S'il y a du fric pour qu'on continue, on continue. S'il n'y en a plus, on arrête. Merci à toutes ces personnes. Et j'espère que ça va durer. Et bien entendu, je remercie toutes celles et ceux que je n'ai pas cités, mais qui contribuent largement chaque mois à soutenir la radio. Et si tu ne l'as pas fait, il faut le faire. Ne te dis pas qu'un autre le fera à ta place, parce que c'est comme ça que disparaissent les choses. À bord, merci encore. À bord par ici, Catherine, elle a 60 et elle est à Arcachon.
3: Oui, je suis là.
2: Ouais. T'es là, toi ?
3: Ouais. Je ne sais pas.
2: Tu sais pas si t'es là ? Allez, non. Viens t'asseoir sur moi. Viens t'asseoir sur moi. Ouais. C'est joli, cette petite robe, là.
3: Oui.
2: Je peux mettre ma main sur ton ventre ou ça t'embête ?
3: Faut pas me toucher le nombril.
2: J'ai pas compris.
3: Faut pas me toucher le nombril.
2: Hein ? Les seins, je peux ou pas?
3: Oui.
2: Ah ouais, c'est bon ça. Ah, elles sont fermes, hein. C'est bon ça.
3: Il y a un nouveau maillot de bain.
2: Ouais, c'est vrai. Ah ouais, c'est bon. Tu aimes quand on les malaxe comme ça ou pas?
3: Ça me fait un petit peu mal. J'ai la puberté.
2: Ah, c'est désolé. Oh la puberté, bon, on va vite s'en aller. Allez-y, Catherine. Oui, bon.
3: Ça fait du bien, ça détend.
2: Ouais. Ouf. Ouais.
3: Ouf. Je suis venue parce que j'avais besoin de venir. J'avais besoin de venir parce que.
2: Ouais, c'est bien d'avoir le besoin de venir.
3: Ouais, je suis pas quotidienne en ce moment. Je sais pas ce qui se passe.
2: Qu'est-ce que ça veut dire?
3: Ça veut dire que je t'ai envoyé des mails, je sais pas si tu les as lus.
2: Alors, Catherine a envoyé... Ah tiens, si, il y en a un là, chaleur. Il y a marqué chaleur. Et là, vous avez envoyé une photo. Chaleur extrême ne menace pas seulement le corps, elle affecte aussi l'esprit en perturbant la thermorégulation, le sommeil et l'équilibre neurobiologique. Elle peut aggraver l'anxiété, les troubles de l'humeur et le risque suicidaire, surtout chez les personnes vulnérables. Tu as envie de mourir, Catherine ?
3: Non.
2: Tu as des envies de suicide ?
3: Ah, mais je t'ai envoyé ça pour t'expliquer que ce soir, je suis bizarre.
2: Ah bon ?
3: Pas plus que d'habitude. Depuis quelques jours, depuis qu'il a fait très chaud,
2: Ouais.
3: Alors, tu vois, c'est un phénomène de décompensation, je crois, que j'ai, où je retombe dans un peu, malgré les traitements, parce qu'avec la chaleur, tu vois, les concentrations en médicaments ne se font pas pareil.
2: Ouais. Ça boue.
3: Et donc, je suis bizarre.
2: Bah, peut-être qu'il faudrait qu'on te munisse d'un ventilateur à déclenchement automatique.
3: Non, le ventilateur, il est là, l'éventail, il est là, l'eau, elle est là. C'est juste que j'ai eu chaud, j'ai lutté contre la chaleur, je suis allée me baigner, j'ai été très énervée, j'ai pris pas mal d'anxiolytiques parce que j'étais énervée d'être dans le noir, d'avoir chaud, et je crois que ça m'a pas réussi, et maintenant ça va mieux.
2: Aïe. Il y a quelqu'un d'autre qui veut parler à l'eau qui va là, je te prie.
4: Bonsoir Marie-Céline, 59 ans à La Rochelle.
2: Eh oui. Allez-y Catherine.
3: Alors, je me sens complètement déstabilisée, tu vois. Déstabilisée. C'est-à-dire que ce matin, je me suis réveillée tôt, comme d'habitude. Donc, j'ai fait la gym, tout ça. J'ai fait tout ce que j'avais à faire, changer mes draps et tout. Ça allait. Et puis, tout d'un coup, je suis dans une inertie totale. J'ai envie de faire des trucs et je me lève. Et j'arrive à rien faire. Comme si j'avais pas mon traitement normal, quoi. Et après j'ai des élans, mais après ça a été un peu mieux, donc j'ai eu une idée, donc j'ai pris tous mes shorts, j'ai pris mon ballon, j'ai pris mes shorts, j'ai appelé le gars qui fait le copifac là, truc comme ça, j'ai dit bonjour, je vous avais déjà
2: des copifac pour
3: faire un t-shirt.
2: Des copifac, oui. Qu'est-ce que c'est ça?
3: C'est un magasin de photocopies, de...
2: Ah, d'accord, comme okay. Ça. T'as pris tes shorts, attendez, tes shorts, les shorts c'est des vêtements?
3: Oui, attends, je t'explique.
2: Ah, ok.
3: C'est lui, j'avais demandé déjà, il m'avait dit on fait pas ça, mais il m'avait fait ça, ce t-shirt, j'avais demandé.
2: Moi je m'en fous, comme... j'écoute Maurice, ouais c'est bien ça.
3: Alors que j'avais amené à Paris au Cirque du Soleil et tout, il me dit oui, je m'en souviens, et j'ai dit là je vais amener des shorts. Mais au début, au téléphone, il m'a dit non, je pourrais pas le faire. J'ai dit attendez, j'arrive. J'ai des shorts et je veux qu'il m'écrive dessus Mbappé. Oh, alors il m'a dit bon, laissez-moi les shorts, je vais voir sur lequel je peux le faire. Et un t-shirt qui est écrit 10 dessus, derrière, blanc, un t-shirt blanc, short, et un t-shirt. Comme ça, je jouerai au foot, je marquerai des buts. Bon, ça c'était cool.
2: Pardonne-moi, je suis pas certain d'avoir compris l'ensemble de la scène, moi.
3: Oh ben, je vais jouer. Tu vois, mon ballon, il est là. Je vais mettre mon short avec écrit Mbappé dessus, derrière, hein, c'est comme l'autre que j'ai du Brésil.
2: Ah bon?
3: Un t-shirt, ouais, j'en ai un avec écrit Brésil, mais

0: message de qui? Un message de Chris Toff. Il a 44, il est à Cruis. Bonsoir Maurice. Comme je sais que tu aimes ça, voici quelques photos d'une deux chevaux que mon voisin a bientôt fini de retaper. Elle a malheureusement deux chocs sur les ailes avant, mais elle va repasser chez le carrossier. Te souhaitant une fort agréable soirée, Christophe 44 à Cruis. Alors cette deux chevaux, alors ça ressemble à quoi ça? Ouais, elle est pas mal. Elle est pas mal. Ah ouais, c'est propre, hein, c'est bien rangé chez lui. Hein. Ouais. Beau travail. Vous le féliciterez pour moi et vous lui direz que peut-être qu'il vaut mieux la laisser dans son jus. Une deux chevaux avec un pet, tu vois, qui a un peu vécu, c'est mieux qu'une deux chevaux qui ferait comme si elle était neuve. Je pense, hein, en tout cas, moi, c'est, j'aime bien les engins dans leur jus, moi. Mais c'est bien. Très bien, vous le féliciterez pour moi. Allez, un petit message de Will. Il a 43, il est à Beaumont, c'est mon voisin. On s'organise, il va chercher les croissants. Ouais, c'est super, on se fait des barbecues, c'est l'ambiance est folle. Bonsoir Amiral Maurice. Belle petite brise aujourd'hui en Auvergne. Je me suis promené le long de l'Artière, petit ruisseau entre Serra et Beaumont. As-tu des nouvelles du kit de survie que devait nous envoyer notre président en exercice suite à la dernière émission? Sofiane a eu une belle vie et pourquoi pas d'ailleurs. Mais je pense qu'il y a du coup beaucoup de jaloux. Vive le Tour de France et le Grand Prix de Grande-Bretagne. Et rock and roll. Ouais. Oui. Alors, à bord par ici, nous avons Catherine, elle a 60, elle est à Arcachon.
1: Oui, je suis là.
0: Céline a 59 et elle est à La Rochelle.
2: Et oui, je suis là.
0: Il y a quelqu'un d'autre qui nous appelle de Corse aujourd'hui. Il y a quelqu'un d'autre qui veut parler. Qu'est-ce qu'il y a? Il y a quelqu'un d'autre qui veut parler, alors qui va là, je te prie.
3: Bonsoir Maurice, Sofiane, 44 ans, de Vincennes.
0: Eh oui, on fait le plein de Corse.
4: Il y a des continents, ça, il fait trop chaud.
1: Ouais. Ça fait tourner des plaques.
0: Allez-y, Catherine, appuyez sur le champignon.
1: Alors, moi, mon grand-père, mon papy, Lovitch, collectionnait les deux chevaux. Et les réparait. Eh oui, et regarde. Oui. Ça s'appelait Lovitch. C'est lui, mon papy.
4: Ah!
0: C'est une dame que tu nous montres, c'est pas un papy, ça.
3: Une dame.
4: Une fille, ça.
1: Bah, parce qu'il était tout petit.
0: Mais c'est une dame, ça. Une fille,
1: non. Mais là, il était tout petit, c'est mon papy.
0: Mais c'est une dame, ça.
4: Il est
1: mais non,
4: comme
1: c'est
4: une
1: mon papy Henri.
4: Elle va nous engueuler.
1: C'est mon papy, Henri, Louis.
0: C'est une dame, ça.
1: Mais non, c'est pas une dame, c'est mon papy. Il s'appelait Von Schurman. David, Henri.
0: Von Schurman.
1: Il reparait. Von Schurman. Il était hollandais. Oh et donc, bon, alors voilà, ben j'ai bien fait de venir parce que il y a plein de gens que j'aime bien.
0: Il y a quelqu'un d'autre qui veut parler, donc qui va là, je te prie.
5: Patrick, 44 ans, et Didi, 40 ans, Deepswitch au Royaume-Uni.
0: Ouais. Patrick, vous avez combien, 44
5: 44, 44.
0: Eh, vous avez bientôt doublé le Sofiane. et Lily, elle a quel âge maintenant?
6: 40 ans. Oh,
0: Lily a 40 ans, ouais. Mon pote. Allez-y, Catherine. Attendez, pardon. Alors, excusez-moi. Il y a encore quelqu'un qui veut parler. Alors, qui va là, je te prie.
7: Pierre, 42 de Saint-Leu de la Réunion.
0: Eh oui, Pierre, 42 à Saint-Leu sur l'île de la Réunion. Allez-y, Catherine.
1: Ouais, j'ai plus de place déjà. Ben ça va. Tout à l'heure ça n'allait pas et maintenant ça va. Je suis en dents de scie. Je pense que c'est dû à donc aux électrolytes mal régulée par rapport à la déperdition hydrique.
0: Mais non, tu es sûr que ce n'est pas simplement parce que tu prends un peu des médicaments comme ça vient, parce que hein, j'ai l'impression tu nous as dit là que tu avais pris des anxiolytiques, je sais même pas à quoi ça sert.
1: Parce que je ressentais déjà cette angoisse.
0: Non mais je n'ai pas dit que tu n'avais pas de je sais pas quoi. Je dis est-ce que tu ne crois pas que la prise de ces médicaments un peu comme ça vient, est-ce que c'est pas ça qui pourrait mettre le bordel?
1: J'ai six besoins. Ça s'appelle des six besoins. En hôpital psychiatrique, on appelle ça des six besoins. Bon, moi, je les ai à disposition, bien sûr.
0: Ça me paraît complètement fou, quand même.
1: Depuis quelque temps, donc ce sont du Lexomil et des somnifères que je prends parce que je suis un peu plus. Et donc, voilà, ça va pas. Ça va pas trop, mais ça va quand même.
0: Ouais.
1: Ça va aller, surtout.
0: Tu crois?
1: Parce que je veux que ça aille. J'ai envie que ça aille bien. Mais c'est difficile. C'est difficile parce que c'est quelque chose, j'ai l'impression que ça passe hors de contrôle de moi, hors de mon contrôle. Normalement, je suis stabilisée et tout, puis là, avec...
0: Alors, attendez, parce que là, on a des spécialistes. Moi, j'y connais rien là-dedans. Les anxiolytiques, ça bloque la prise de médicaments précédents et ça t'amène en pole position. Ah bon? Ça sert à ça, ça fait ça?
1: Non.
0: Bon.
1: Non, le problème, c'est la chaleur. C'est la chaleur qui a fait que j'ai beaucoup bu d'eau. Ça a dispersé un peu mes molécules, mes médicaments. J'ai transpiré, enfin, je transpire quasiment jamais. Ce qui fait qu'il y a eu des concentrations de médoc par moment, avec peut-être des manques de médicaments, beaucoup d'angoisse aussi, beaucoup pas d'air, tu vois, et aussi associé au fait que, Hélène, elle est en EHPAD, mon autre dame, elle est à l'hôpital, j'ai pas de travail,
0: Pardon.
1: Je travaille que deux jours par semaine, il y a des méduses à la plage.
4: Si ça peut t'aider, Catherine, j'ai lu un truc, en fait, je sais plus où, sur les médicaments, qui disait que certains médicaments, justement, pouvaient augmenter le problème de régulation de la température du corps.
0: Mais elle a lu ça dans la salle d'attente de chez Midas. Alors, attention, c'est peut-être pas bon.
4: Non,
0: je déconne.
4: On aurait pu rigoler, merde, quoi. Ah.
0: On a fait de la moto aujourd'hui. Salut les journalistes de Young Timer. On a fait de la moto aujourd'hui. Hein. Oh, on a fait de la moto. Oh là là. Mais alors, on a fait de la moto. On a usé du pneu. Oh, mon Dieu. Qu'est-ce que c'était bien.

0: Patrice, 58 ans. Font-Romeu. Je suis la ville qui s'offre lascive tous les soirs au couchant. Comme toutes les cités dignes de ce nom, j'exècre le végétal et je ne peux être que minéral. Je ne tolère que la mer et le vent qui battent mes pierres séchées et blanchies par des siècles de soleil. Mais je suis la ville de tous les bruits, humains, animaux, mécaniques, bestiaux ou cérébraux. Et je poursuis avec rage et sans pitié le moindre silence qui se tapit dans le moindre recoin pour le réduire à néant, à grand fracas.
1: 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Message de Sadia, elle a 52, elle est à Trans en Provence. Cher Maurice, comment vas-tu? Moi, je suis passé devant un juge aujourd'hui. Ça s'est plutôt bien passé. Je vais bien et pense tendrement à toi. À bientôt, je t'embrasse, Sadia. Merci Sadia de penser tendrement à moi. Bon allez, je dis pas. Wow. On va avoir des messages. Catherine à 60, elle est à Arcachon.
2: Oui, je suis là.
1: Poil le nichon, pop, pop, pop. Poil le nichon. C'est vrai. Céline à 59, elle est à La Rochelle.
2: Oui.
1: Sofiane, 44 à Vincennes.
3: Présent, Maurice.
1: Patrick, 44, Lily, 40 à Ipswich, au Royaume-Uni.
4: Présent, monsieur.
1: Pierre, 42 à Saint-Leu sur l'île de la Réunion.
5: Oui.
1: Pourquoi t'es en noir et blanc, toi, Pierre?
5: Parce que c'est la caméra du l'ordinateur portable.
1: Ah bon?
5: Il est très vieux et
1: ah bon,
5: il déconne, donc j'ai oublié de mettre en noir et blanc.
1: Ah bon? Voyons. Parce que...

0: T'es pas très contrasté, donc on te voit bien. On voit pas bien.
1: T'es bien.
0: Moi, je pense que je sors mieux en noir et blanc que toi. Hein. moi, on me voit, je me détache sur le fond. Et ouais,
1: allons. T'es tout gris.
0: Ouais. On va écouter Céline à La Rochelle.
2: Yes. Je voulais savoir, Maurice, si tu avais entendu parler de ce gamin qui sévit au canal Saint-Martin, qui s'appelle la Douane.
0: Oh là là, mon Dieu.
2: Ouais, Hamza, donc. Et en fait,
0: Attendez, il faut expliquer à ceux qui ne savent pas de quoi on parle, le profil de ce petit garçon de 14 ans, 13 ans. 13 ans.
2: 14 ans, ouais.
0: 13 ans.
2: D'accord. En fait, moi, j'ai commencé à l'entendre parler comme d'un gamin qui tirait au pistolet à eau sur des gens. Bon, un truc assez insignifiant, en fait, et je comprenais pas trop tout le bruit.
0: Bah bon, quand tu vas au bureau, si t'as un petit crétin qui te mouille avec de l'eau parce que lui, il est en maillot, qu'il a rien à foutre, ça te fait pas trop rigoler, normalement. Enfin, tu vois,
2: non.
0: Si t'es c'était en maillot de bain, bon, oui, c'était, peut-être, mais bon.
2: Ouais. C'était désagréable, mais ça reste, enfin, il y a 3-4 jours, hein. Pour moi, en tout cas, de ce que j'en avais su, c'était assez anecdotique, on s'en foutait un peu, enfin, c'était pas grave, quoi. En revanche, ce qui a commencé à m'intriguer, c'est tout le battage qu'il y a eu autour de ça, avec des gens qui ont commencé à prendre position en disant
0: alors,
2: oui.
0: Expliquez à ceux qui ne savent pas de quoi vous parlez ce dont vous parlez. Parce qu'autrement, les gens ne comprennent pas. Alors attends, je vais le faire. Sur le bord du canal Saint-Martin à Paris, qui est canal Saint-Martin, c'est un cours d'eau qui est au centre de la capitale où il y a un bordel monstre puisque c'est de l'eau. Donc il y a des soirées complètes qui sont faites là sur le bord. Il y a des gens qui se baignent dans le canal. Mais c'est un canal, c'est un truc qui fait 2 mètres de profondeur, quoi. On n'est pas dans la mer. Donc ils sautent de ponts qui sont parfois à 3-4 mètres. Donc il y en a plein qui sont blessés, etc. Puisque bon, quand tu sautes de 4 mètres dans un truc qui fait 1m80, bon, forcément, quand ton talon tape au fond, tu te fais mal. Et c'est un canal que l'on vide régulièrement, dans lequel beaucoup de gens, des crétins, s'amusent à jeter des vélib, les vélos trucs, et des motos volées, des chaises, des trucs. Donc, il y a plein de saloperies au fond. Donc, lorsque tu plonges, tu peux te faire très mal. Sur le bord de ce canal, où il y a un bordel incroyable, dont les riverains n'en peuvent plus, se plaindre. Il y a, parce que bon, voilà, les mecs, toute la nuit, ils ont des gens qui déboulent avec des sonos, des trucs. Il y a un petit garçon, notamment, qui, avec son pistolet, donc qui s'appelle Hamza, j'ai oublié son nom de famille, dont le pseudo est La Douane, qui s'amuse donc à embêter de préférence les adultes, des gens qui ne ressemblent pas à des gens que ça amuse. Et il les arrose avec le pistolet, il en pousse certains dans le canal. Il emmerde les gens, quoi. Il emmerde les gens, mais bon, pour ses parents, c'est très amusant. Il trouve que c'est très rigolo. Allez-y, c'est
3: Maurice. Maurice, t'as oublié de dire qu'il raquettait aussi les passants de 2 euros, en fait, pour éviter de les mouiller.
0: Ah oui, c'est ça. Ouais.
3: Une douane de 2 euros, en fait, pour éviter de se faire tremper.
0: Ouais, bon.
4: Le gros fait divers, quoi. Non, mais ça vous emmerde tant que ça, que des gamins.
2: Ouais, est-ce que je peux tenter d'y aller, moi, ou vous?
0: Allez-y, Céline. Vous réagirez, Pierre. On écoutera ta réaction. Mais bon, je voulais juste remettre le truc dans la tête de celles et ceux qui savent pas de quoi on parle. Alors, vas-y, Céline.
2: Voilà. Alors, justement, moi, au départ, j'avais juste entendu parler d'un gosse avec un pistolet à eau. Ce qui m'intéressait pas du tout. En revanche, effectivement, quand j'ai commencé à lire le truc, effectivement, comme le dit Patrick, le mec craquette. Donc, c'est-à-dire qu'il menaçait des gens en leur demandant du fric. Sinon, là, effectivement, il les arrosait de force. Donc, ça, c'était les premières choses qui étaient déjà pas entendables, pas possibles. Après, effectivement, il s'en vante, hein, le mec. Donc, il a jeté au minimum 3 personnes à l'eau. Savoir si elle savait nager, ça, non, c'est pas le propos, en fait, tant qu'il aurait pu aussi tuer des gens, quoi, parce qu'on peut. Puis le canal Saint-Martin, pour ceux qui connaissent pas, c'est très haut, en fait. Et puis l'eau, effectivement, est assez dégueulasse. Ce que je trouve encore incroyable que le maire ait autorisé. Enfin bon, ça c'est encore un autre débat, mais autoriser les gens à se baigner là, ça va faire des. Alors les médecins vont être pleins, hein, pendant les semaines qui vont venir, ça c'est sûr. C'est infesté de plein de trucs. Mais bon, là, je sors du truc. Donc ce gamin raquette les gens, il les menace, en fait. Il les raquette, il pousse des gens à l'eau, il pousse des écriteaux à l'eau, des vélos à l'eau. Il est allé chez une femme qu'il a agressée, il a volé un téléphone. Et il est connu pour des faits de violence aggravée, il a insulté les flics, il les a menacés. Et ce gosse, en fait, aujourd'hui, est devenu une sorte d'enjeu politique où on va avoir des gens comme Pierre qui vont nous dire qu'il faut pas en parler parce que c'est pas grave. Des gens qui vont le défendre en disant, mais c'est un pauvre gamin et c'est du racisme.
0: Si on
2: ose dire.
0: Bien sûr.
2: Parce que le mec, effectivement, qui a quand même que 14 ans, lui, ce qu'il dit, c'est Allah, ta mère, la pute. Alors moi, il va falloir qu'on m'explique à quel moment ça devient religieux ou elle est, enfin à quel moment on respecte. Alors,
0: c'est pas trop ce qu'on pense à là de cette phrase-là.
2: Ouais, voilà, c'est
0: on
2: ça.
0: On devrait lui poser en fait, la question. Je suis pas sûr.
2: Le discours en face, c'est ceux qui le défendent en fait vont être des gens qui vont te dire que si toi tu trouves ça anormal, t'es forcément raciste en fait. Et le discours, il est devenu impossible. On n'a pas le droit de dire que le gosse est complètement. Enfin, c'est.
0: Ouais, il a été embarqué par les flics quand même. Ouais, parce qu'il jette du mobilier urbain aussi dans le.
4: Il a été menotté, c'est vrai ça.
2: Et heureusement, parce qu'il.
0: Oui, parce qu'il se débattait. Il se débattait.
5: Il avait un téléphone. C'est un branleur, quoi. Mais moi, je comprends pas.
4: Ans,
5: que
4: oui, mais
2: c'est un délinquant. C'est un délinquant.
4: C'est les images de DSK avec des menottes, mais lui, le petit.
0: Ouais, on voit pas le rapport. Mais oui, c'est un délinquant, Céline.
2: Ouais, c'est un délinquant. C'est un délinquant.
4: Le petit délinquant.
2: Mais on ne peut même pas le dire, en fait. Sinon, on se fait taxer, je ne sais quoi.
0: C'est un délinquant, mais on essaie de nous habituer à cette délinquance. En fait, c'est ça, la situation. Ouais, on essaie de nous dire,
3: c'est normaliser ça.
0: Voilà, de nous dire que c'est normal que les petits garçons de trucs emmerdent tout le monde, fassent chier, jettent des trucs, etc. Et on essaie de nous dire que la société dans laquelle on doit vivre, c'est une société dans laquelle il y a ça. Il y a des gens qui font comme ça.
4: Il y a ça. Hamza, il est là. Ok, mais.
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0: Voilà, la meilleure réflexion sur le chat, c'est celle d'Antoine. On veut faire la guerre aux Russes, on n'arrive pas à gérer un merdeux avec un pistolet à eau et un IMC trop important.
1: Ouais, je crois que c'est ça que l'histoire retiendra.
0: À bord par ici, nous avons Catherine à la 60, elle est à Arcachon.
2: Oui, je suis là.
0: Céline à 59 à La Rochelle.
2: Oui.
0: Sofiane 44 à Vincennes ou Gabon, non ? C'est au Gabon, Vincennes ou pas ?
3: Oui, Libreville ou Port-Gentil, on va voir.
0: Mais Vincennes, c'est au Gabon ?
3: Vincennes, au Gabon.
0: Oui. C'est au Gabon, Vincennes ou pas ? Oui ?
3: Non, pas encore.
0: Pas encore. Patrick et Lily, 44-40 à Ipswich, au Royaume-Uni.
4: Présent, monsieur.
2: Présent.
0: J'adore quand t'as ses cheveux comme ça. Pierre, à 42, il est à Saint-Leu, sur l'île de la Réunion.
5: Ouais.
0: Céline va reprendre la parole, mais je voulais juste laisser Pierre réagir, puisqu'il avait commencé. Allez-y, Pierre, alors. Allez-y, envoyez votre réflexion.
5: Oui, ma réflexion, donc, ouais, j'y ai pensé pendant la pause. Bon, le petit Hamza, il est peut-être mieux là à tirer. Moi, j'ai vu une vidéo, il tirait sur des flics, et les flics avaient aussi des pistolets à eau, et c'était un jeu. Hein.
2: C'est pas la même vidéo.
5: Oui, il y en a eu plusieurs. Après, je sais pas lesquels croire maintenant.
2: Non.
6: T'as vu celle où il met les gens à l'eau ou pas ? Parce qu'elle est moins drôle, celle-là.
0: Attendez, Catherine a l'air de dire c'est pas la même vidéo, donc tu te trompes, semble-t-il, Pierre.
5: Oui, mais c'est le même petit gamin, Hamza. Oui, mais dans tous les cas, quand t'as 13, 14 ans, t'es au collège, tu crois que c'est mieux pour lui, c'est quoi ? C'est qu'il aille dealer du shit en bas d'un immeuble.
6: Il le fait aussi, hein, ça l'empêche pas de le faire.
2: C'est pas ça le problème.
5: Après, oui, c'est pas ça le problème.
6: Non, mais il le fait aussi, ça. Donc, tu vois.
2: Moi, un gamin, il me fait comme ça, il me dit, tu me donnes 2 euros, sinon je t'arroche. Je dis, je mets une paire de claques et je fous dans l'eau. Voilà, bah ça.
0: Ouais, et mais alors là, tu vas en prison aujourd'hui.
6: Ouais, c'est toi qui vas en prison, en fait.
0: Ouais, tu fais une prison.
5: Une teigne comme ça.
0: Mais, ouais. Mais,
6: arrête de déplacer le problème, Pierre, c'est super énervant.
0: Non, mais
6: il est hyper énervant, en fait. Parce que
0: non, mais je trouve que c'est intéressant.
6: Toi qu'on n'arrive pas à s'en sortir.
0: Parce que Pierre reflète une
5: de loin.
0: Il y a beaucoup de gens qui réagissent comme toi. Ce que je trouve intéressant dans ta réaction, c'est qu'on a l'impression que pour un enfant de 14 ans ou de 13 ans aujourd'hui, il ne peut que soit racketter les gens sur le bord du canal Saint-Martin ou vendre du shit. Où sont les autres enfants alors de Paris? Tous les autres enfants qui ne rackettent pas et qui vendent pas de shit, ils sont où
5: Non, ils sont pas des enfants. Ma vision du petit Hamza. Ah. Alors, pour répondre.
0: Non, là c'est moi qui viens de réagir à ce que tu as dit, Pierre.
5: Oui, mais on n'a pas la même vision. Et moi, ma vision, c'est des gamins qui veulent s'amuser, qui sont dans la fleur de l'âge.
0: Non, mais où sont les autres enfants ? Les autres enfants ne veulent pas s'amuser. Il y a 2 millions de personnes dans Paris intramuros. Il n'y a que ce petit garçon, Hamza, qui soit dans Paris. Les autres, ils sont pas là. C'est ça ?
5: Je sais pas, ça a l'air d'être un problème grave, alors.
0: Non, mais je te demande pour comprendre ce que tu dis, j'essaie d'avoir une vision un peu plus large. Les autres enfants qui ne rackettent pas les adultes, qui n'emmerdent pas les autres gens, qui ne jettent pas de trucs, ils sont partis de Paris, c'est ça? Ils ont disparu? Ou est-ce qu'ils ont un comportement différent, simplement?
5: Mais est-ce qu'il le prenait sur le jeu ou est-ce que c'est
0: non, je te demande selon toi. Et j'ai une deuxième question. Mais... après, je vous laisse faire. J'ai une deuxième question parce que je crois que t'as des enfants. Tes enfants, ils vont faire ça sur le canal. Tu vas leur dire qu'ils peuvent faire ça. Je sais pas où, à Saint-Leu, sur le bord de l'eau, racketter les gens.
5: Je peux te raconter une histoire.
0: Non, je veux pas que tu me racontes une histoire. Je ne veux pas. C'est marrant que tu comprennes pas. C'est la première fois que tu discutes avec moi. Moi, quand je te dis un truc, c'est pas la peine de me dire que tu vas faire selon ta volonté. Tu ne pourras pas. Donc, j'aimerais que tu répondes à ma question. Après, que tu nous racontes une éventuelle anecdote quand ce sera à ton tour de parler. Mais tes enfants, tu considères qu'ils vont soit vendre du shit, soit emmerder les gens, c'est ça? C'est ça que tu leur apprends?
5: Bah non, pas du tout.
0: Pourquoi tu leur apprends pas ça puisque c'est bien?
5: Et j'ai pas dit que c'était bien. Je le connais pas, le petit Hamza.
0: Moi non plus.
5: Qu'est-ce qui s'est passé là-bas?
0: Non, on est en train de parler du comportement d'un enfant. Tu sembles considérer que c'est normal que l'enfant fasse comme ça. Donc je te demande si tes enfants, est-ce que tu vas les élever pour qu'ils se comportent comme ce petit garçon?
5: Qui a dit qu'il vendait du shit à 14 ans, le petit gamin? Je sais pas, moi.
6: Alors, renseigne-toi avant de dire des choses.
0: Je ne sais pas, parce que j'imagine bien que ma question te pose un problème, donc tu es obligé de passer par autre chose. Mais ça m'aurait fait plaisir que tu répondes. Mais je comprends aussi que tu n'es rien à répondre. Allez-y, Céline. Tu parleras après, Pierre, parce que tu as du mal à répondre. Allez-y, Céline. Tu nous les raconteras après quand ça sera à toi. Allez-y.
6: Je vais peut-être tenter. Donc, en fait, moi, je trouve absolument rien d'amusant dans ce qui se passe là. Et je suis encore plus choqué que des gens comme Pierre, justement, notamment, prennent la défense de ce gosse. Ce gamin, c'est un délinquant. Dans 2 ans, dans 3 ans, ce sera plus un pistolet à eau qu'il aura dans les mains. Là, il terrifie un quartier. Il a le quartier dans ses mains, quoi. Et pour certains, c'est la mascotte. Ils s'amusent. Mais qu'est-ce qu'il y a de drôle à envoyer des gens, à pousser des gens dans l'eau, à foutre des pancartes et des vélos dans l'eau, à aller chez une dame pour l'insulter, à voler un téléphone? C'est comme ça que tu t'amuses, toi, Pierre? Sans déconner, quoi.
2: Céline, il y a un autre problème. C'est qu'on fait mousser cette histoire. Donc, lui, le gamin.
6: Ah bah, c'est une vedette maintenant. Ouais, c'est la vedette.
2: C'est une vedette. C'est le parrain, le machin, je sais plus comment on l'appelle là. La douane. Et donc,
6: imagine quoi.
0: Il l'appelle la douane pour ne pas expliquer que c'est du racket. Hein, quand tu agresses les gens et que tu leur dis qu'il faut qu'ils te donnent de l'argent pour faire quelque chose, sinon tu les punis, ça s'appelle du racket. Voilà.
6: Et le pire, c'est le père qui dit mais mon gosse est gentil. Donc je sais pas où il est le père là, mais en tout cas il laisse son gamin foutre la terreur dans un quartier, emmerder les gens qui sont là pour être bien, et il est content, il dit que son gamin est gentil. Et après t'as des gens, alors déjà ça c'est scandaleux, mais le pire, moi ce qui me fout hors de moi, c'est effectivement là les gens qui le défendent. Je ne comprends pas, les bras m'en tombent vraiment quoi.
0: Mais parce que ce sont des gens auxquels...
7: Est-ce que vous avez vu, ils rentrent dans les magasins Voilà. Il rentre dans les magasins. Il vole dans les magasins. Hein. Il avait des adultes. Il rentre, il prend les boissons. Avec des adultes, ils sont là, ils rigolent. Il enferme une meuf dans les toilettes.
6: J'ai entendu tout ça.
7: C'est fou, hein. C'est complètement fou.
8: Pierre, tu sais pas qu'avec ta mentalité, en fait, t'es en train d'engrainer des futures menaces pour la société. C'est-à-dire, ce petit aujourd'hui, il n'a que 14 ans, et tu sais que dans 5-6 ans, et peut-être un jour, tu seras la victime de ce petit, là, toi, tu l'encourages, tu dis c'est un petit, on laisse s'amuser. Il arrose les passants, etc. Alors que, en applaudissant à toutes ces bêtises, tu pourrais toi-même être la victime de cet enfant dans le futur.
6: Mais c'est même plus des bêtises, Patrick, c'est même plus des bêtises.
0: Et tes enfants pourront être la victime de ce gosse. Pas dans 5 ans, mais l'année prochaine.
2: Voilà. Parce que c'est de plus en plus tôt. Oui. Et puis parce que maintenant, il faut dire stop et il faut des cadres. Non, mais
6: c'est pas des bêtises, ce sont des délits, quoi. Oui. Voler un téléphone, pousser des gens dans l'eau, taper des gens, les menacer, c'est des délits.
2: Et les enfants, ils n'ont aucun sens de la réalité.
6: Mais le discours, il est scotchant, quoi. Moi, le discours, je crois que c'est ce qui m'énerve le plus, en fait.
2: Ils sont fous et on les met en avant sur les réseaux et ils sont contents, ils ont l'impression d'être célèbres. Ils ont l'impression
6: d'être... Il est célèbre, la preuve, on en parle ce soir. Il est célèbre, le mec.
5: Vous en parlez ou pas? Elle est vraie ou elle n'est pas vraie? C'est l'intelligence artificielle ou pas? Parce que moi, j'ai plus confiance en aucune vidéo, de toute manière, de ce qui circule sur Internet.
0: Allez, arrête, Pierre. Ça va pas marcher. Arrête. Bon, allez, on va faire un peu... Ouais, voilà. On va faire circuler un peu la parole comme ça.
5: Je suis à 10 kilomètres de chez vous. Hein. Ouais. D'accord. Je suis déconnecté. Hein.
0: Ok. On va faire un peu circuler la parole pour entendre tout le monde. On va écouter Sofiane à Vincennes.
9: Oui, pour rebondir un petit peu sur le sujet de. Oui, je pense que s'il a été menotté, qui Bah, ils vont faire un peu de ménage, je pense, heureusement, parce que ça nuit au bon vivre du canal Saint-Martin, parce que même les habitants, ça coûte cher des apparts là-bas. Donc, comme t'en parlais, Maurice,
0: ça coûte cher.
9: Ouais. Ça coûte une blinde et t'as un appart là-bas, tu dois dégoûter d'avoir du bruit, des gens qui volent.
0: De la saleté. Je crois que ça, c'est... T'as vu l'état du canal quand le matin? Mon Dieu. Elle vaut mieux vivre chez Dorisbourg. Parce que moi, chez Dorisbourg, il y a les papiers d'un côté, les bouteilles de l'autre. Là, c'est incroyable, quoi. C'est incroyable.
2: Et qu'il peut y avoir du buzz, entre guillemets, quelque part. Alors là, on s'en fout que les gens, que ce soit l'injustice, que ce soit pas possible, que ce soit pas d'éducation, que ça parte en vrille. On s'en fout tant que ça fait de l'info, ça fait du buzz.
0: Ouais. Je pense quand même que ce fait divers, enfin, ce jeune homme, ce gosse, est un marqueur de la société. C'est-à-dire qu'on sait très bien, on sent très bien qu'il y a une peur d'intervenir. On a peur d'intervenir. Ouais. On a peur de dire, voilà, c'est fini, on peut pas laisser le gosse faire ça. Ça serait simple, hein. On dit c'est terminé. Les parents qui parlent sur les réseaux sociaux, on les emmène au commissariat, on leur fout une contredanse, on leur met une contravention, on leur dit faut payer maintenant, c'est, je sais pas combien, 200 balles. Si c'est la semaine prochaine, ça sera 300. Et puis on arrête de discuter. Voilà, on s'en fout que les gens disent je sais pas quoi. Si l'autorité avait ce courage, bah, la douane, là, il y en aurait plus. Parce que les gens se diraient, putain, on est proche des vacances, si on commence à prendre des prunes parce que tu vas faire le con sur le bord du canal, reste à la maison, tu vas regarder la télé.
2: C'est tes devoirs, les vacances.
0: Et oui.
5: Il y en a un, il n'y a pas 100, il s'amuse.
0: Non, il y en a un, non.
2: Il s'amuse, putain.
9: Il y a toute une équipe, hein. Il n'est pas tout seul.
0: Non, puis il n'y en a pas qu'un seul.
8: Il traîne avec des adultes. Hein.
0: Celui-là, c'est celui dont on parle. Pierre. Attendez, Pierre. Tu penses à Marseille, des mecs comme ça. Il n'y en a pas à Nantes, il n'y en a pas à Lyon, il n'y en a pas. Bien sûr, il y en a plein à la France. Et plus on va en montrer et se dire que c'est un débat, je sais pas quoi, et plus il y a de chances pour que ça continue à grossir et qu'on en ait de plus en plus. Jusqu'à l'accident.
2: Il n'est pas dans la réalité.
0: Jusqu'à l'accident.
5: Il y a des pics là, c'est en haut. Après, ça va se recalmer. Après, ça va reprendre.
2: Mais n'importe quoi, Pierre. Toi, tu
6: vas pas se calmer quand il y a des gens comme toi. En tout cas, Pierre, on est sûr.
2: La vie, c'est pas ça. Maintenant, la vie, c'est la merde, c'est la violence.
6: La merde, c'est les parents.
2: On tue les gens.
6: Si les parents sont comme Pierre, Catherine, on n'en sort pas. En fait,
0: il faut punir les parents.
6: Tu dirais quoi, tes gosses, toi, si toi, ton gamin faisait ça, Pierre, tu lui dirais quoi?
5: Il dirait ça.
6: Si ton gamin, toi, il faisait ça, tu dirais quoi?
5: On n'a pas l'occasion de faire ça. Ici.
6: Non, mais imagine qu'il ait l'occasion.
0: Pourquoi il n'aurait pas l'occasion de faire ça à la Réunion?
9: Il y aurait des sanctions pénales plus fortes aussi, mais vis-à-vis des mineurs, quand ils font ça, c'est pas normal. Oui.
2: En maison de correction, je sais.
9: Il devrait y avoir une réponse, mais il y avait une petite pédopsychiatre, j'entendais, qui disait qu'il fallait une réponse pénale plus forte que ça, parce que c'est vrai que...
2: Parce qu'ils sont complets, les parents s'en foutent. Il y a zéro autorité, zéro cadre, zéro limite.
5: Oui, voilà, c'est les parents, oui. On n'a même plus le droit de mettre la fessée.
0: Oui, enfin, bon, si c'est des parents comme toi qui tiennent les arguments que tu viens de nous raconter, la fessée, on va la rentrer dans la. On va la ranger dans sa boîte.
2: Des cadres, des limites, expliquer aux enfants. Qui gâchent leur vie, ce qu'ils font de la merde. C'est tout.
8: Des fois, une bonne fessée, ça remet les pendules à l'heure.
6: Hein. Ouais. Ton gamin, tu ne le laisses pas dans les rues avec un quartier, non?
8: Surtout pas, mais bon, des fois, il faut...
6: Après, tu peux lui foutre une fessée, éventuellement.
0: Oh, puis s'il était joli, ça serait bien. Il n'est même pas joli. Pardon, excusez-moi, ça m'a échappé. On aurait pu dire, elle est mignon.
5: Avec du sel et du poivre, les petits-enfants.
0: Ouais. Bon, pardon, allez-y.
6: Ce discours-là, il est agi à rendre fou, en fait, le discours de Pierre.
9: Ah oui, c'est
0: taré. Oui, mais justement, je trouve...
2: Mais c'est bon.
0: Mais je pense que c'est intéressant d'entendre le point de vue de Pierre parce que c'est un point de vue qui ne fonctionne pas avec des, avec les évidences, avec la logique, avec tu vois, même quand tu lui dis mais alors toi tes enfants etc, le mec il rebondit sur un autre truc mais il répond pas parce que voilà, c'est juste qu'il soutient. Il soutient l'initiative de du petit délinquant, comme disait Céline. Il pense que c'est bien et voilà. Et ça s'arrête là parce qu'il aime bien, quoi. Voilà. Stop.
2: Je pense qu'il veut pas qu'on dise que ceux qui le critiquent ont tort. C'est pas pareil.
6: Peut-être aussi.
9: Je pense qu'il y a aussi l'exemple cyclone aussi, Pierre. Tu sais, quand il y avait le cyclone, t'étais complètement à l'ouest. Il y a le cyclone qui passe.
0: Oui.
9: Et...
0: Ah oui. Bon. Finalement, il avait rentré sa moto.
5: Pour revenir au petit Hamza. Pour revenir au petit Hamza. Moi, je m'arrête.
0: Bah, attends, Pierre, tu vas voir, ça va être à ton tour de parler après. Là, vaut mieux juste réagir à ce que disent les uns les autres. Et après, bien sûr, ça va être à toi de parler. Et écoutons un peu, parce que j'aimerais bien qu'on entende tout le monde. Donc, encore un petit peu Sofiane, puis Patrick et Lully. Et puis ensuite, c'est à toi, Pierre. On va couper notre micro, ronger notre frein, casser un truc peut-être. mais tu auras le droit de parler. je vais demander qu'il rentre des cartons un peu dans le studio. Allez-y, Sofiane.
9: Oui, je me demandais si ça passait par une réponse pénale plus forte ou si ça passe aussi par un suivi, hein. Un suivi.
0: Je sais pas quelle est la... faut qu'on arrête les suivis, peut-être. Exact, mais... Peut-être qu'il faut arrêter les suivis, là.

0: Dans l'émission Maurice, c'est la nuit.
1: Ça se passe presque comme ça, hein.
0: Allez, à ce soir.
2: Ben voilà, j'ai le plaisir de vous annoncer que je suis à présent détenteur d'un Disneyland Pass Gold. C'est un pass illimité pour les parcs, avec des réductions et des avantages, et ça m'a coûté la bagatelle de 700€ l'année. Et en plus, ce qui est sympa, c'est que là, ils sont en train de faire des travaux, mais ils font tous les travaux en même temps, Maurice. Tu vas au deuxième parc, le Walt Disney Studio, c'est devenu Palisade Land, ça veut dire c'est un vrai labyrinthe avec des marteaux piqueurs, des pelleteuses et tout, en plein milieu, parce qu'ils refont tout le parc. Au fond, il y a des travaux, ils refont une nouvelle zone immense, alors il y a des grues, il y a des machins. Et le parvis devant le RER et tout, mais c'est... Alors quand t'arrives là-bas, c'est pire qu'à l'aéroport, alors tu vas être en slip comme ça, tu passes un portillon, tu mets tes sacs dans un machin avec un scanner. Les mecs là-bas, ils sont super sur les nerfs. Alors tu sais, il faut savoir que tu te donnes un QR code à la con sur une appli, tu payes 700 balles et t'as même pas le droit à une carte. Alors je dis non, attends, moi je veux la carte quand même. Mais pour la carte, faut aller au service passeport, machin, bidule. Je dis bon, bah alors je vais y aller. Alors j'y vais, je me rends compte que c'est à gauche. Et puis je vois des gens qui font la queue comme ça. Il y a des cordes comme ça. Je vois qu'il y a que 3-4 personnes. Je vois qu'il y a des petites ficelles là qui tiennent les trucs. J'enjambe pour aller derrière les gens. Donc je peux me placer derrière les gens. Et puis là, il y a un mec qui arrive. Comme un fou. Tiens, on passe par les cordes, là, on passe par les cordes. Qu'est-ce que vous faites là? Moi, je suis tellement choqué de sa réaction que je reste comme ça planté là. Je bouge pas.
3: Vous sortez de là, Edouard.
2: Je viens faire mon passeport.
3: Ah bon? Je dois appeler la sécurité. Je dois déjà appeler la sécurité.
2: Tu as appelé la sécurité pourquoi? J'ai enjambé pour aller me placer derrière les gens.
3: Vous avez une pièce d'identité?
2: J'ai payé 700 balles, j'ai même pas mis un pied dans le parc, et déjà je me fais traiter comme du poisson pourri. Il me dit
3: faut faire attention, faut plus faire ça, hein.
2: Je vais pouvoir arrêter de me parler comme un enfant là.
3: Eh ben arrêtez de vous comporter comme un enfant.
2: Au moment où il me demande ma carte d'identité, je m'approche vers lui, j'ouvre ma doudoune et je vais pour mettre ma main là dans ma poche à terre prendre ma carte d'identité.
3: Et le mec, reculez monsieur, reculez.
2: Alors ensuite, Maurice, alors je m'approche des gens comme ça pour leur montrer que je suis pas un cassos, parce qu'il a fait un scandale, les gens ils me regardent comme si j'étais un bandit. Donc j'étais avec deux amis. Lorsqu'on allait aux toilettes, il y avait quelqu'un qui nous escortait et qui nous gardait devant la porte. Et tu sais, je croyais qu'il m'avait juste amené au cas où, genre je savais pas où c'était les toilettes. Pas du tout, je sors des toilettes, le mec est encore là, il me ramène à ma table.
4: Ben voilà, j'ai le plaisir de vous annoncer que je suis à présent détenteur d'un Disneyland Pass Gold.
5: Ouais. Avec nous, il y a Catherine, elle a 60 et est à Arcachon.
6: Oui.
5: Céline a 59 et est à La Rochelle.
6: Oui.
5: Sofiane, 44 à Vincennes.
7: Présent, Maurice.
5: Patrick et Lily, 44-40 à Ipswich au Royaume-Uni. Vous êtes là? Ah, si vous aurez.
6: Oui, présent.
5: Et à Pierre, à 42, il est à Saint-Leu, sur l'île de la Réunion.
8: Ouais, il est là.
5: Allez, encore un petit tour, pas trop long, avec Sofiane, et ensuite on va chez Patrick et Lily, puis chez Pierre, puis chez Catherine, etc. Allez-y, Sofiane.
7: Oui, Maurice, je pensais au flicage comme à la chinoise, mais je sais pas si c'est une bonne idée, tu sais, la reconnaissance faciale, c'est pas une...
6: Non.
7: Peut-être pas bon, mais... C'est dur de fliquer tout le monde parce que je pensais aux réseaux sociaux.
5: Mais notre problème, Sofiane, notre problème, c'est pas de reconnaître les gens puisque ceux qui commettent des délits sont connus de la police. Notre problème, c'est pas de les reconnaître, c'est de les punir.
7: C'est le
5: petit môme dont on parle, on n'est pas en train de se demander si avec la reconnaissance faciale, on va le trouver.
7: Oui,
5: il est là, tout le monde sait où il est, il fait le malin, on connaît même ses parents, tu vois, c'est
9: veut,
5: te dire.
9: Il veut qu'on sache qui il veut, il le souhaite.
5: Donc, si tu veux, notre problème, c'est pas de reconnaître les gens. C'est d'attraper les parents qui disent mon fils est gentil, leur dire ah oui, il est très gentil, mais ça fait 300 balles. Voilà, paf, comme ça on va voir. Tu vois, si on leur mettait une contravention, puisque ce sont eux qui sont responsables des actes de leur enfant mineur, bon, alors peut-être qu'ils feraient un peu moins les barbeaux, et peut-être qu'ils gueuleraient, mais bon, poursuivis par les huissiers, ils seraient obligés de payer les amendes.
7: Ouais, voilà. Plusieurs fois ou en une fois, oui, voilà, mais ils payent.
9: Je sais pas si vous avez vu, mais il y a aux États-Unis, je crois que c'est aux États-Unis, un couple qui a été condamné parce qu'ils ont leur enfant est mort d'obésité.
5: Ah bon, très bien. On en parlera après, Catherine. Allez-y, Sofiane.
7: Oui. Donc, je pense qu'il faut une justice un peu plus plus ferme et pour les mineurs, en fait, ceux qui commettent des délits, bah, faut revoir ça et que la justice aille plus vite pour juger
9: les majeurs.
7: Les mineurs qui ont fait des conneries, hein, et c'est pas normal qu'ils puissent s'en sortir.
10: Non, mais les parents, Sofiane, il y a un moment,
7: les parents ont un rôle, faut les taper au porte-monnaie, ouais.
11: Le gamin de 14
12: ans. Et le pire aussi, c'est
10: au
12: que.
10: Au cerveau, parce que le gamin qui.
7: Au cerveau aussi, ouais. Faut les suivre au cerveau et au porte-monnaie.
12: Le pire aussi, c'est qu'ils ne feront jamais ce genre de trucs-là dans certains pays. Donc, si vous les envoyez dans des pays, disons, moi je viens de la Côte d'Ivoire, il ne fera jamais ça.
5: Mais dans aucun pays, au Sénégal, dans aucun.
12: Ça, donc,
5: en dehors de l'Europe, c'est impossible. Impossible.
11: Les gentils, ils font ça, les enfants.
12: Oui, donc.
7: Non,
12: jamais.
5: Non, mais aux Antilles, mais bien sûr, c'est la France, les Antilles. C'est pareil, c'est les mêmes mecs. Donc, ils vont le faire aux Antilles.
11: En Inde, ils font ça, les gamins.
5: Non, ils font pas ça en Inde, certainement pas.
11: Ils font ça.
12: Non. Pierre, le petit Hamza, là, il n'aurait jamais essayé de faire ça à quelqu'un. C'est impossible.
5: Bah oui.
12: Impossible, il ne fera jamais ça. Parce qu'on va pas tolérer ça. Et il le sait très bien, ce petit. Il n'ira jamais faire ça dans d'autres pays où les parents viennent d'où sont originaires. Mais il fait ça en France parce qu'il y a des gens comme Pierre qui acceptent ça. Parce qu'on le tolère, on l'aime.
11: J'ai pas dit que j'acceptais.
5: Bah si.
12: Mais en plus,
11: je suis pas aussi
12: sévère. Vous dites que c'est un enfant. Nous, on a des enfants. Mais je vais jamais accepter mon enfant de 14 ans pour aller mouiller quelqu'un, pousser quelqu'un dans l'eau. Et si comme il a dit, si la personne ne sait pas nager, attends, Non, on ne déconne pas comme ça. Il peut déconner avec ses parents à la maison, mais pas avec les gens dehors. Les gens dehors ne sont pas ses amis. Je suis désolée, il faut apprendre à éduquer ses enfants.
5: Eh oui.
7: Oui.
5: Allez-y, Sofiane, allez-y.
7: Une bonne éducation, et s'il n'y a pas une bonne éducation, bah, les taper au porte-monnaie ou les taper...
5: Bon, ça, on se l'a déjà dit. On essaie d'avancer, Sofiane.
7: Oui, bien sûr.
5: Eh oui.
7: Donc, j'ai été aussi... je voulais dire que j'ai été voir un petit peu du côté... psychologique, et ça va en fait, ça va de mieux en mieux.
5: Qu'est-ce que ça veut dire? Il y a un côté psychologique à Vincennes, et on peut aller voir?
7: Oui, on peut aller. J'ai pas encore proposé le voyage, mais...
5: Non, attends, on n'a pas compris. Tu es allé du côté psychologique?
7: Oui, hier, je suis passé un petit peu dans l'émission, et je disais que je voyais mes parents, et ça s'est bien passé, finalement, je suis content du résultat.
9: Tu n'auras pas la hache?
7: Je vais la demander, mais...
11: On va pas la perdre. Hein.
5: Attendez, est-ce que vous pouvez nous expliquer? Donc, vous avez vu un psychiatre hier, c'est ça, avec vos parents?
7: Oui, aujourd'hui, et ça s'est bien passé.
5: Mais qu'est-ce qu'il a fait, ce psychiatre? Il vous a fait une piqûre?
7: Oui,
5: ils font des piqûres, les psychiatres, ou pas?
7: Il a serré la main, déjà.
5: Non, qu'est-ce qu'il a fait, le psychiatre? Il a fait quoi?
7: Il a discuté, surtout avec les parents, on a discuté un peu de...
5: Ah, il a pas parlé avec toi, il a parlé avec tes parents.
7: Numérance médicale. Oui, il y a les deux parents, là.
9: Et est-ce qu'il est conventionné?
5: Attendez, on va voir après s'il est conventionné. Mais j'ai pas compris. Donc, vous êtes allé, vous avez 44 ans, hein, pour juste...
7: Oui,
5: voir. Vous êtes allé voir un psychiatre avec votre papa et votre maman, d'accord? Voilà. Et le psychiatre ne vous a pas parlé, il a parlé à vos parents. C'est ça?
7: Beaucoup, oui, et à moi aussi, parce qu'il va y avoir un suivi, après je vais aller le voir.
5: Il vous a parlé de quoi, vous?
7: Moi, il a essayé de comprendre mon parcours, depuis le parcours psychologique, depuis que je vais voir les psys.
5: C'est quoi un parcours psychologique? Je ne sais pas ce que c'est, moi, je suis désolé, j'ai pas été soigné personnellement, vous le savez. Je suis toujours pas sous traitement. Alors,
7: au niveau de la santé mentale, on ne sait pas vraiment ce que j'ai, mais j'ai suivi depuis 20 ans des psys.
5: D'accord.
7: Et oui, c'est eux qui m'ont suivi. J'ai essayé de les suivre, mais ils m'ont suivi.
9: J'ai une question, Sofiane. La première fois que tu es allé voir un psychiatre, tu avais fait quoi? Une tentative de suicide? Tu voulais aller au Gabon?
7: Non, j'étais un peu méchant.
5: Non, il arrosait les gens sur le bord du canal Saint-Martin.
9: Voilà. Qu'est-ce qu'il a fait? On t'a dit, il faut qu'il consulte.
7: J'étais méchant avec ma prof de français, je l'ai un petit peu allumé.
9: Comment ça?
7: J'étais un peu méchant, j'ai dû lui dire, faire une petite réflexion.
9: Que ta prof de français, tu lui as dit qu'elle était bête ou un truc comme ça, c'est tout?
7: Oui, un truc à la con. Ouais, là, le petit. Donc, j'ai dessiné un soleil sur le, sur la, la, la, la, la feuille.
9: Pour, parce que tu es allé voir un psy, c'est parce que tu avais été pas gentil avec ta prof de français.
7: Ouais, c'est ça, mais c'était il y a longtemps. Hein, et après, j'y suis retourné.
10: La punition est sévère quand même, si je peux me permettre.
9: Putain, oui, ouais. Ouais.
5: Enfin, la punition est sévère. Tout dépend quel type de piscine s'est fait construire le psychiatre.
9: C'est ça, oui, exactement.
5: En 20 ans, tu peux faire mettre du beau carrelage.
7: Alors je dois t'avouer, Maurice, que tu sais que, parce que je bossais dans un endroit où j'ai regardé combien il gagnait 200 000 euros par an.
9: Oui.
7: Le petit. Voilà. Effectivement, c'est beaucoup.
9: Et elle n'est pas conventionnée, enfin, elle est conventionnée, mais elle a des dépassements d'honoraires.
7: Oui, donc, dépassements d'honoraires, elle augmente.
9: Voilà, et lui, il fait les ordonnances, il fait les. Ah oui, peut-être que la hache serait bien pour
10: monsieur. Il a mis une photo de Sofiane derrière son bureau maintenant.
5: C'est grâce à lui. C'est un peu.
9: Je suis fâchée avec eux. Hein.
5: C'est un peu comme si. Parce que ça fait 20 ans. C'est comme si tu emmenais ta voiture au garage. Et que depuis 20 ans, tu sais, tu l'emmènes tous les jours au garage parce qu'elle avance pas. Et les mecs, au bout de 20 ans, ils ne savent toujours pas ce qu'elle a. Mais ils continuent à te donner rendez-vous. Ils te disent, revenez la semaine prochaine. et à chaque fois, tu payes.
9: C'est juste qu'il faut mettre du carburant dedans. Moi, je leur ai dit, vous savez pourquoi vous
12: Sophie, je vais poser une question.
9: Je suis pas malade, c'est tout.
7: Oui, c'est pas mal, mais c'est dur, ouais. Comme j'ai des médicaments. Oui, Lily.
12: Mais c'était quoi le problème avec vos parents?
7: Ben non, il n'y a même pas de problème. Ils ont essayé de faire au mieux, de m'être bien m'éduquer, de comprendre pourquoi j'ai du mal à m'organiser. Et ça, c'est un problème de fond que j'ai. J'ai du mal à. Je suis bien chez moi, donc il faut que je le fasse, il faut que je travaille. Oui, non,
9: juste ce qu'il a.
12: Mais si vous arrivez déjà à pointer du doigt le problème, comme tout de suite vous venez de dire, il faut que vous travaillez, vous savez un peu d'où vient le problème.
7: Je sais pas vraiment d'où vient le problème.
9: Je me demande si c'est pas lié aux
7: origines de mes parents, peut-être que ça me. Ben, j'en ai parlé un peu à Stéphane hier, comme il est passé et.
5: Il est psychiatre. C'est lui le psychiatre. C'est ça.
7: Psychiatre un peu.
9: Attendez, je vais le côté, c'est qu'il dit. Moi, je crois savoir ce que tu as.
7: Non, mais en fait, je pense que c'est sur l'origine, peut-être le racisme aussi. Peut-être que ça me.
10: Non,
7: mais comme
12: on parle.
10: Si on te persuade que tu as un problème, tu vas forcément t'en trouver un, Sofiane. À mon avis, c'est ça.
7: Oui, je sais pas. Moi, j'essaie de trouver un problème.
9: Je pense que c'est parce que tu portes des chemises sombres et que tu n'as plus de casquette. Et c'est ça ton problème.
12: Sofiane, qui a été raciste avec vous? Comment le racisme, c'est-à-dire?
5: Eh ouais.
7: Bah, il y a toujours du racisme depuis la nuit des temps, malheureusement, mais.
5: Mais c'est quoi le racisme?
12: Mais comment expliquer? Moi, je veux savoir.
7: Ouais, le racisme, par exemple.
5: T'as vu, nous, les marrons, les noirs, ça, dès que tu dis racisme, on arrive. Hein. Alors, vas-y, raconte.
13: Il est universaliste, il vient du monde entier, il est cloisonné à Paris.
5: N'importe quoi. Il n'est pas universaliste. Allez-y. C'est ça, Pierre. Oui. Tu nous diras après, Pierre. Tu nous diras après, c'est trop long. Ne parlez pas tous en même temps, je vous en supplie. Ne parlez pas tous en même temps. Alors, le racisme, Sofiane, envoyez le volet.
7: Alors, parlons-en. Alors, le racisme, c'est pas bien. Et on en souffre un peu, des fois. Quand on n'a pas forcément des origines, le racisme, là. Le racisme.
5: Non, mais déjà, à quel moment est-ce que toi tu as souffert du racisme? Tu peux nous donner un exemple?
7: Non, j'ai pas vraiment. Petit. En fait, c'était quand j'étais à la campagne.
5: Ouais.
7: On m'a dit c'est l'arabe ou un truc comme ça, sale bougnoule ou sale, et ça m'a marqué, c'est un peu ça.
5: Bougnoule. C'est un truc qui m'a toujours fait rire, moi.
12: Pardonnez. Mais moi, je peux dire quelque chose, pardon. Sofiane, si je ne voyais pas votre nom, demandez à Patrick, pour moi, je ne savais même pas que vous étiez arabe.
13: Michel.
12: Vous avez des origines. Et au fait, moi, non, moi ça... je ne vois pas ça. Et la manière dont vous parlez, la manière dont je ne vois pas ça en vous. Donc, je ne sais pas comment. Je sais pas si déjà ils ont des boules magiques.
5: Mais non, mais bon, bon, voilà, le racisme, le racisme, c'est aussi la manière dont la façon dont celui ou celle qui est visé le reçoit. Moi, j'ai toujours été le marron partout où je suis passé. Ça m'a jamais gêné. Au contraire, j'étais content que les gens voient que j'étais différent, que j'étais marron. Quand le mec il disait ouais, toi t'es un nègre, je leur disais oui. Et alors non, bon, non. Tu vois. Moi, je n'ai jamais de ma vie entière, je n'ai jamais souffert de racisme parce que j'accepte d'être différent des autres, parce que j'accepte qu'on me voit et qu'on se dise tiens, ce mec-là, ben il est marron, parce que j'espère que ça se voit que je suis marron, et donc voilà, ça ne crée pas de complexe chez moi, de trucs de je sais pas quoi, et je pense que c'est bien d'être différent des autres. Oui, que c'est bien.
7: Il y a une certaine forme de solitude sur ce chemin parce qu'on porte nos origines aussi, forcément.
5: Voilà. Mais tout le monde porte son origine. Que tu sois blanc, jaune, vert ou orange, tu portes ton origine. Tu portes ton origine. Moi, je porte pas mon origine. Moi, je m'occupe de moi-même. Je me traîne pas avec mes ancêtres. Tu vois, c'est moi-même. Quand j'ai acheté une paire de pompes, c'est moi qui l'achète. Je vais pas avec mes ancêtres. Bon, enfin, tu vois, c'est que les autres puissent avoir, puissent noter que t'es différent. Je trouve ça normal. C'est d'ailleurs le problème qu'ont les gens comme moi par exemple. Moi je suis pas d'origine du Maghreb, mais je ressemble à quelqu'un. On peut me trouver que je ressemble à quelqu'un du Maghreb. Donc vu toutes les histoires qu'il y a, le petit Hamza, bon c'est un môme du Maghreb, ça se voit. Bon les parents, on pourrait les assimiler à la personne que je suis. Et le problème est là. C'est que les gens vont, ceux qui sont différents, vont nous mélanger et penser que moi, je suis comme les parents de Hamza et que je pense que c'est normal. Et oui. C'est là que ça devient un problème. Voilà. Mais autrement...
7: Quand il y a des amalgames...
5: Ben, c'est pas des amalgames. Je ressemble aux autres. C'est pas des amalgames. Je vais pas faire comme si je leur ressemblais pas. Je leur ressemble. Donc, les gens se disent, ah, ce mec-là, ben, il doit penser comme eux. Il doit trouver que c'est normal que le petit enfant qui a une tête du Maghreb fasse ce qu'il est en train de faire. Parce que, sans doute, dans leur culture, c'est normal de faire ça. Ce qui n'est pas vrai, parce que si tu vas en Algérie, enfin, je suis jamais allé en Algérie, mais si tu vas au Maroc et en Tunisie, les mômes, ils font pas ça. Ils prennent une paire de tartes en 2 minutes et demie et ils rentrent chez eux.
13: Hein. Sofiane a raison, oui, c'est mettre tout le monde dans le même panier, c'est pas bien, oui, c'est ça, l'amalgame.
5: Mais non, ce n'est pas mettre tout le monde dans le même panier. Les gens qui emmerdent les autres aujourd'hui, un nombre notable, voilà, je veux dire, attendez, j'appuie parce qu'autrement tu es. Un nombre notable de gens qui emmerdent les autres dans notre pays me ressemblent. Un nombre notable. Me ressemble. Donc, il est normal que quand moi, j'arrive quelque part, ben, que les gens se disent, il ressemble à ceux qui nous emmerdent. C'est sans doute un mec qui va nous emmerder. Je trouve ça logique. Comme, lorsqu'un blanc, est en Afrique, les blancs qui étaient en Afrique très souvent étaient des gens qui prenaient les Africains de haut, leur disaient que c'était eux qui savaient vivre, etc. Donc, les noirs d'Afrique, quand ils voient sur quasiment tout le continent africain, quand ils voyaient des blancs, ils se disaient ah, c'est des gens qui ont le comportement global des blancs, ce qui est normal. Ce qui est normal.
7: Des colons,
5: par
7: exemple.
5: Oui, des colons,
7: colonisateurs.
5: Des enfants. Enfin voilà quoi, mais c'est logique. Bon, Sofiane, on y revient. On va écouter Patrick et Lily Ipswich dans une poignée de minutes, et ensuite l'incroyable Pierre de Saint-Leu. Allez chercher les objets à casser quand ça va être à lui, hein. Allez chercher les objets. Si vous n'êtes pas d'accord avec lui, bien sûr.

0: Valérie, 44 ans, Beyrouth, au Liban.
1: On ne sait jamais qui a raison ou qui a tort. C'est difficile de juger. Moi, j'ai longtemps donné raison à tout le monde. Jusqu'au jour où je me suis aperçue que la plupart des gens à qui je donnais raison avaient tort. Donc, j'avais raison. Par conséquent, j'avais tort. Tort de donner raison à des gens qui avaient le tort de croire qu'ils avaient raison. C'est-à-dire que moi, qui n'avais pas tort, je n'avais aucune raison de ne pas donner tort à des gens qui prétendaient avoir raison alors qu'ils avaient tort. J'ai raison, non ? Puisqu'ils avaient tort et sans raison encore. Là, j'insiste, parce que moi aussi, il arrive que j'ai tort. Mais quand j'ai tort, j'ai mes raisons que je ne donne pas. Ce serait reconnaître mes torts. J'ai raison, non ? Remarquez, il m'arrive aussi de donner raison à des gens qui ont raison aussi. Mais là encore, c'est un tort. C'est comme si je donnais tort à des gens qui ont tort. Il n'y a pas de raison. En résumé, je crois qu'on a toujours tort d'essayer d'avoir raison devant des gens qui ont toutes les bonnes raisons de croire qu'ils n'ont pas tort.
2: Fais comme Valérie, écris un texte ou choisis-en un. Enregistre-le avec ton téléphone portable, sans bruitage, sans musique. Envoie l'enregistrement dans ma boîte maurice@mauriceradiolibre.com et si ça nous va, tu t'entendras. Avant de poursuivre, une petite pensée pour le journaliste indépendant, là, Christophe Glaise, qui est depuis plus d'un an maintenant emprisonné en Algérie parce qu'il n'a pas su faire ce qu'on apprend dans les écoles de journalisme, c'est-à-dire mesurer la portée de ce que l'on va faire, de l'endroit où l'on va, savoir comment pourraient être perçus politiquement les actes qu'on pourrait mettre en route, et particulièrement quand on va à l'étranger. Bon. Il s'est mis dans une merde noire, ce mec, il est en prison en Algérie, on imagine qu'on ne lui livre rien par drone, qui n'a sans doute pas l'occasion d'avoir des gens qui hurlent autour de la prison pour lui donner des informations sur ce qui se passe dehors. Donc voilà, j'espère pour lui qu'on va réussir à le sortir de cette merde dans laquelle il s'est mise, dans laquelle la rédaction pour laquelle il a travaillé aussi a une responsabilité. On n'entend pas beaucoup la rédaction qu'il a envoyée là-bas. Et que cette expérience permettra à tous ceux qui sont journalistes ou qui se prétendent journalistes, et particulièrement cet été, qui vont aller à droite et à gauche pour faire des reportages, des images, des trucs en drone et tout ça, pour que tous ces gens-là se rendent compte que le risque est grand en dehors de chez nous. Chez nous, les enfants peuvent jeter du mobilier au cœur de Paris, la capitale, ça crée des débats, des discussions. Ailleurs, ce n'est pas le cas. Ailleurs, on punit les gens qui commettent des actes délictueux. Et parfois, nous pensons que ce ne sont pas des actes délictueux que d'aller contre la politique du pays dans lequel nous allons. Et ça peut conduire à des emmerdements incroyables, comme ceux dans lesquels s'est fourré Christophe Glaise. Donc j'espère qu'il sera libéré. Message de Thomas, il a 45, qui est à Sérifontaine dans l'Oise. Salut Maurice, nous sommes tous racistes sans exception. Moi le premier. Une fois, j'ai traité un Auvergnat de sale bougnat. Bonne émission. Très bien. À bord par ici, Catherine, elle a 60, elle est à Arcachon.
3: Oui, je suis là.
2: Céline a 59, elle est à La Rochelle.
4: Oui.
2: Sofiane a 44, il est à Vincennes.
5: Aimons-nous vivants.
2: Et ouais, Patrick et Lily, 44-40 à Ipswich, au Royaume-Uni.
6: Présent, monsieur.
4: Présent.
2: Pierre, 42, à Saint-Leu, sur l'île de la Réunion.
7: Oui.
2: Patrick et Lily, c'est à vous.
6: Donc, bonsoir à tous et à toutes. Moi, je voudrais revenir sur le sujet du racisme, en fait. Tu n'as jamais subi de racisme dans ta jeunesse, Maurice?
2: Non, j'ai entendu des gens me dire que j'étais noir, mais c'était vrai, donc ça m'a pas posé de problème particulier.
6: Je vais te parler d'un racisme que, bon, vous avez pas dû tous connaître, en fait. Il y a le racisme entre maghrébins et noirs.

0: que moi j'ai beaucoup subi quand j'étais au collège. C'est-à-dire, moi j'étais dans un collège où il y avait beaucoup de maghrébins et je subissais du racisme, en fait des insultes, on m'insultait de kalouche, de krel, de sale esclave, etc. Tu vois. Et j'ai très très très très, tu vois, dans ma jeunesse, j'ai vraiment mal pris en fait et ça m'a fait en fait que j'ai dû me mettre, tu vois, avec des mecs qui me ressemblaient un peu plus et se faire justice nous-mêmes en fait, parce que tu vois, c'est des gens qui tolèrent que la violence en fait, tu vois, tu peux pas essayer de les raisonner ou quoi que ce soit. Il fallait, pour éviter que je me fasse traiter de sale singe ou des trucs comme ça, il fallait que je mette des coups directement, tu vois.
1: Ah oui.
0: Ouais, j'ai subi ça. C'est un racisme que vous avez jamais dû subir, mais en fait j'ai que beaucoup de gens,
1: oui, mais,
0: que ce soit maghrébin, côté maghrébin, côté noir en fait, qui subissent. Et entre maghrébin et noir en fait, il y a pas de, on croit qu'il y a une entente, c'est l'amitié, etc. Et que c'est pas du tout ça. Et surtout dans les années 90, quoi, les noirs ils prenaient cher, les noirs, par rapport aux maghrébins, tu vois.
1: Ouais, mais avec une différence, c'est que moi, j'ai été élevé par mes parents considéraient qu'il ne fallait pas parler avec n'importe qui. Donc bon, les mecs ils disaient des trucs, tu vois, des qui pouvaient te traiter de quelque chose. Moi, je leur parlais pas, je n'avais rien à foutre.
0: Ben Maurice, t'es en cours derrière toi, on te dit sale crêle, sale singe. Etc.
1: Mais je ne suis pas un singe. Si... Non, mais moi, je ne suis pas un singe, donc je m'en fous. tu peux pas me courir après en disant le singe machin truc. Je ne suis pas un singe, donc je m'en fous.
0: Ouais, je vois ce que tu veux dire. Et comment ça fait, tu vois, t'as 14-16 ans, tu vois je t'ai pas habitué à ça. Et c'est des gens souvent et la plupart du temps en fait, tu vois, c'est-à-dire il y avait c'était surtout les Algériens, moi, et surtout les Algériens. Et je trouve que c'est eux qui mènent plus la danse par rapport aux Marocains et aux Tunisiens. Les Tunisiens c'était plus, et les Marocains c'était plus à suivre la vibe des Algériens en fait, tu vois.
1: Ah ouais.
0: Et ces Algériens quoi, c'était des, oh, certains, je parle pas tous hein, mais moi de ce que j'ai connu quoi, tu vois, c'est quelque chose que j'ai vraiment mal digéré, tu vois, dans ma jeunesse quoi. Et ça fait moi quelqu'un différent et très méchant en fait, tu vois. Et que t'étais obligé, pour te faire respecter, c'était que les points, tu vois, tu pouvais pas discuter ou quoi que ce soit, ils te voyaient directement par la couleur de ta peau, tu vois, tous les jours, pareil que toi, Maurice, je me réveille, j'ai cette gueule, tu vois, et je traîne un passé aussi, tu vois, Maurice, je traîne pas mes ancêtres, mais je traîne un passé, un continent, etc., tu vois, et que juste quand tu vois ma gueule, tu vois, le mec, ça me connaît, il m'appelle Oumamadou ou un truc comme ça, tu vois, juste quelque chose pour me piquer, pour me faire mal, tu
1: oui,
0: vois.
1: Oui, justement. Mais parce que l'idée en fait, surtout les enfants, hein, parce que après les adultes ils font gaffe parce que ils savent que les coups ça fait mal. Mais les enfants ils essaient des choses, donc quand ils reçoivent, quand ils ont un retour qui correspond à ce qu'ils viennent lancer, le mec qui t'appelle Mamadou, tu lui dis oui mais non moi truc je l'appelle pas Mamadou. Bon, tu ne fais que faire ce qu'il veut, l'autre, c'est parce que c'est pour ça qu'il le dit, c'est pour ça qu'il t'appelle Mamadou. C'est la raison pour laquelle il t'appelle Mamadou. Bon, bah tu lui réponds pas, tu fais comme si tu l'avais pas entendu, parce que comme tu t'appelles pas Mamadou, bah moi quand quelqu'un crie Christophe, je me retourne pas. Tu vois. Bon, parce que moi je m'appelle pas Christophe. Tu vois. Bon, un mec te dit je sais pas quoi, Bamboula, Bamboula, je sais pas quoi. Bon moi je m'appelle pas Bamboula, donc je me sens pas concerné. Et puis faut, tu vois. Mais pour je pense que c'est que les parents ont une incidence là-dessus, c'est-à-dire les parents qui ont considéré que c'était grave ont fait monter ça chez leurs enfants. Moi, mes parents, l'histoire de je sais pas quoi, ça n'avait pas d'importance. Donc, si je leur disais oui, y a machin qui m'a dit je sais pas quoi, ils me disaient ah bon, ah très bien. Et voilà. Tu vois, donc tu disais ça, bon, s'ils disent mais voilà, ça devait pas être très important. Et puis après tu grandis et tu dis bon d'accord, le mec il t'appelle comme ça, mais moi je n'ai rien pour, je vais l'appeler comment, je vais lui donner un nom aussi, et puis on va se jeter des noms au visage, mais pourquoi faire, dans quel but quoi, qu'est-ce que ça va changer, tu vois. Bon, Et donc après, moi, j'ai jamais donné prise à ça, donc je n'ai jamais souffert de racisme. J'ai passé quasiment toute ma vie en étant quasiment le seul basané des groupes, des machins, des trucs. Alors peut-être que les mecs disaient ouais t'as vu machin chose il a fait ci il a fait là mais en tout cas j'ai ça m'a pas marqué quoi.
0: Ah non moi ça m'a beaucoup marqué. Bon peut-être c'était pas bon toi peut-être à ton époque moi j'étais pas
1: Ah si à mon époque il y avait les Arabes les Polaks les Ritals les Bamboula.
0: Tu parles des parents c'est-à-dire même moi tu vois
2: tes parents à toi Maurice ils t'ont donné le fait que c'était pas une faiblesse d'être qui tu étais, c'était ni une fierté ni une faiblesse, voilà. Tu es comme ça, et puis voilà, les autres ils sont comme ça, et tout le monde, il n'y a pas de souci.
1: Voilà.
2: Alors que peut-être que Patrick, lui, on lui a fait peut-être sentir qu'il fallait se défendre d'être qui il était.
0: Et comment ça s'appelle souvent aussi par rapport tu vois, aux parents, par exemple, moi, si, quand on était petit, tu tapais chez moi, il pleuvait, bon, mes parents ils te font rentrer à l'intérieur, on dit bon. Et voilà, il y a ton ami qui est venu te chercher. Et moi, quand j'allais taper chez leurs parents, c'est-à-dire, je vais taper, la maman, elle ouvre la porte, elle me laisse sous la pluie, elle me dit, ouais, voilà. Et tu vois, il y a ton pote le noir qui est venu te chercher, un truc comme ça, en fait. Je suis toujours senti exclu, différent.
1: Non, mais alors, mais Patrick, tu es le pote le noir. Qu'est-ce qu'il y a? Et alors? Oui, je suis le pote le noir. C'est bien moi. Qu'est-ce que il peut pas te regarder autrement, puisque de toute façon, quand tu débarques quelque part, s'il y a pas de noir, ben t'es le noir. Ah tiens, regarde, il y a le noir là-bas. Tiens, demande-lui. S'il vous plaît, monsieur. Oui, vous le noir là. Vous pouvez. C'est pas. Si tu es noir, Patrick. Tu es noir. C'est comme ça. Ce n'est pas grave d'être noir. Non, mais ce n'est pas grave d'être noir. Tu es noir. C'est comme ça. Et l'autre, mais il est pas noir.
2: Et pas noir. À l'abri.
1: Mais tu vois, je pense que c'est cet angle-là qu'on a. C'est un peu le colon qui a rentré ça dans la tête des Noirs. Il leur a expliqué qu'il fallait qu'ils soient fiers d'être noirs, qu'il fallait que surtout qu'on ne dise pas qu'il était noir, etc. Alors qu'en fait, bon ben oui, mais t'es noir, voilà. Donc les gens te voient quand ils te connaissent pas. Alors celui qui t'appelle Mamadou, c'est un mec qui est injurieux. Donc lui, tu lui réponds pas. Et le mec qui te dit, je sais pas quoi, s'il vous plaît, oui, le noir là-bas. Ben il voit que t'es noir. C'est normal qu'il... Parce que toi, si t'es au milieu d'une assemblée où il y a que des noirs et il y a un seul blanc qui est près de la lumière, tu dis oui, vous, le blanc, là, allume la lumière. C'est normal, puisqu'il est blanc, on le voit qu'il est blanc.
0: Oui, c'est de la manière, en fait, lui, on te fait... C'est pas genre... Je sais pas, je vois pas... J'arrive pas peut-être à me faire expliquer...
1: Non, mais parce que je sais...
0: C'est de la manière. Tu vois, il y a une manière... Tu vois, on te fait... Ressentir quoi, t'es plus qu'une merde, en fait.
1: Oui, mais tu n'es pas une merde. Tu es un monsieur noir. Tu n'es pas une merde. Même si le mec, il veut essayer de te faire croire que t'es une merde ou que t'es une fraise, tu n'es ni une fraise ni une merde. Tu es un monsieur noir. Donc, voilà, quand on dit monsieur noir, ben oui. Ben oui, je suis noir, ben oui. Bien sûr.
3: Rouge, jaune, t'es un humain. On a tous le même sang. Bon, sang
1: ouais, alors voilà, ça, par exemple, ce que Pierre est en train de dire, moi, c'est ça qui m'énerve, en fait. ça m'énerve. Que les mecs voient que tu es noir alors que tu es noir, ben, je trouve que c'est normal. Et je trouve qu'il faut dire aux enfants, il faut absolument dire aux enfants noirs, vous êtes noirs, vous n'avez pas de raison d'être fier ou d'être mal à l'aise parce que vous êtes noirs.
3: C'est comme
1: voilà.
3: Ça.
1: C'est comme ça. Quand t'es grand, quand t'es petit, c'est comme ça. C'est le petit qui est près de la lumière, si t'arrives, tu connais pas le nom, le petit, là, allume la lumière. Voilà, pourquoi? Alors, ça veut pas dire qu'il est con parce qu'il est petit ou qu'il est je sais pas quoi. Il est petit, on voit qu'il est petit, on lui dit, et le grand là-bas, il est grand, ben, on lui dit, le grand, allume la lumière. En fait, tu vois, bon, et ben voilà, t'es noir, moi je suis marron. Bon, ben on dit, les marrons nous disent qu'on est des noirs, donc on dit, le noir là, qu'est-ce qu'il y a? Oui, tu peux allumer la lumière. Oui, j'allume la lumière, je suis le noir de l'assemblée. Oui, c'est pas grave. Enfin, tu vois, c'est.
3: Cassave.
1: Parce que le problème, c'est de, tu sais, c'est le, un peu le discours des gens comme Pierre. Ce sont des gens qui te disent, qui voient que, non, attends, je te taquine un peu, Pierre, en même temps, mais c'est des gens qui voient que tu es noir, mais qui font comme si tu ne l'étais pas. Tu vois, ils font comme si tu ressemblais à Catherine, comme si Lily et Catherine avaient le même physique. Tu vois, Lily est noire, Catherine est blonde aux yeux bleus. Ils font comme si Catherine et Lily avaient le même physique. C'est super énervant, quoi. Je veux dire, c'est énervant. Ben Lily est noire, Catherine est blonde aux yeux bleus. Ben voilà, donc la blonde. Oh, allume la lumière. La dame. Oui, la noire là, allume la lumière. Bon ben voilà, t'es noire, t'allumes la lumière.
2: Elle court plus vite et elle est plus jeune, plus jolie.
1: Les noirs ne courent pas plus vite et ils ne sont pas plus jolis. Enfin, voilà. Et je pense que c'est cette acceptation-là qu'il faut lutter contre les gens qui tiennent le discours de Pierre plus que contre ceux qui te disent que t'es noir. Parce que ceux qui te disent que t'es noir, ben, ils sont dans les évidences. Alors que ceux qui font comme si tu l'étais pas, ce sont les vrais racistes, ils sont là. Et d'ailleurs, après, lorsque tu écoutes le discours des gens qui font comme si t'étais pas non mais t'es comme nous hein toi t'es comme nous tu vois ces mecs là si tu écoutes leur discours tu te rends bien compte que le racisme il est installé à cet endroit là quoi enfin bon pardon
2: c'est pire que tout dans ces cas là
1: pardon allez-y Patrick
0: je vois ce que tu veux dire, Maurice, mais tu comprends pas en fait ce que je vais dire en fait.
1: Je comprends.
0: Le sale noir.
1: Mais si, mais je comprends parce que c'est ce qu'on nous a vendu, Patrick. Je comprends parfaitement ce que tu dis parce que c'est ce qu'on nous a vendu. On a essayé de dire aux noirs qu'il fallait pas qu'on dise qu'ils étaient noirs et que quand les autres enfants utilisaient leur couleur pour essayer de faire des trucs. Tu n'es pas un singe, même si un mec fait je sais pas quoi. Les noirs ne ressemblent pas à des singes. Parce que les singes, ben, n'ont pas les traits des noirs. C'est comme ça. Si jamais les noirs ressemblaient à des singes, ben, faudrait dire, d'accord, ben oui, on ressemble à des singes. Et alors? Mais ce n'est pas le cas. Donc, le mec qui te dit ça, c'est quelqu'un qui essaie de te titiller. Alors, il y a Christo qui écrit, si je t'insulte dans la rue, tu ne réagiras pas. Moi, si tu m'insultes dans la rue, je te connais pas, je te parle pas, donc je t'entends pas. Moi, tu peux me dire, je sais pas quoi. Je m'en fous complètement. Je parle pas aux gens, comme ça, quoi. Donc, les gens qui peuvent
3: répondre à la bêtise.
1: Non mais moi je ne vais pas quoi qu'est-ce que je vais faire, le mec va m'insulter dans la rue, alors je vais me retourner pour dire mais comment ça tu me traites de sale noire, de bamboula, mais enfin, et toi qu'est-ce que j'ai à gagner moi après ça,
2: tu peux pas dire que t'es pas noir. Ben non,
1: t'es noir. Voilà, le mec, je vais pas lui parler, je vais continuer à faire mes affaires, puis lui il va se dire bamboula machin truc, bon. Et puis voilà.
4: Non, mais il y a quand même quand même une loi qui interdit justement les injures à caractère racial.
1: Ouais. Bah, oui, mais pas les déguisés.
3: Karma.
1: Moi, c'est les déguisés que j'aime pas.

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1: Tu marches sur le trottoir à côté du stade. Tu marches sur le trottoir à côté du stade et tu vois un monsieur noir en short avec un ballon. Et il rentre dans le stade. Tu le vois, tu te dis, ah, c'est un footballeur en fait, ce mec. Ce monsieur noir en short qui a le ballon, c'est un footballeur. Quelqu'un qui vient pour faire du football. Et en fait, non, c'est un monsieur qui marchait sur le trottoir, qui a trouvé un ballon et qui s'est dit, ah, ça doit être au stade. Et il venait juste le ramener. On juge les gens sur ce qu'on voit, sur l'expérience qu'on a, voilà. C'est comme ça, c'est normal. Après, il y a le racisme, ce que qu'ont vécu les noirs, pour prendre l'exemple, puisque Patrick est noir et Lily sont noirs, dans le pays. On a beaucoup piloté en fait ce racisme. On l'a beaucoup piloté en France, le racisme. On a poussé les noirs à se mettre ensemble, à se regrouper. Parce que justement, quand ils auraient été ensemble, ils auraient fait je sais pas quoi. Et puis finalement, les noirs, ben ils s'appellent Niga. Tu vois, quand ils sont entre eux, tu vois. Et ça, ben c'est du message des blancs. Parce que c'était les blancs qui les appelaient comme ça. On leur a dit non. On a dit aux blancs non, vous avez pas le droit. Et les noirs se sont mis à s'appeler eux comme ça. Donc ils ont fait ce qu'on attendait d'eux. Voilà, pourquoi est-ce que quand on regarde l'équipe de football, on a autant de noirs sur le truc? Parce que en France, on a poussé les noirs non pas à aller dans des écoles pour apprendre, on les a poussés à aller dans des écoles de football. Et ils sont allés dans le football. Alors il y en a quelques-uns qui ont réussi et puis il y en a d'autres qui n'ont pas réussi. Et quand les noirs en France n'ont pas réussi dans le sport, on les met dans la musique. Ils font du sport ou de la musique. Voilà. Le noir qui fait l'intelligence artificielle, on nous le montre pas très souvent. Le noir et l'arabe, en France, on nous le montre au marché. Quand il y a des sujets sur le marché, là, paf, il y a le noir ou l'arabe qui vient dire un truc à propos des trucs qu'il y a sur le marché. Mais quand on fait les ventes automobiles, on fait pas le noir. Il est pas là. Il est pas là. Quand il y a la bagarre au Lidl, ben on te montre qui? Ben les noirs et les arabes en train de se battre dans le magasin. Voilà. Après, on peut lire les choses comme on veut, mais il faut se rappeler qu'il y a quelqu'un qui est allé dans le magasin, qui savait que dans le magasin, il y aurait eu des échauffourées, etc., qui s'est posté à l'endroit où on peut filmer pour voir la scène, là où il y a sans doute plein de gens qui se bagarrent, dont les Noirs et les Arabes, et les images qu'on a partout, ben c'est les Noirs et les Arabes qui se battent au Lidl pour acheter des ventilateurs et des trucs. Et tout le monde est content. Mais comme, faut pas dire que ce sont des Noirs, parce que c'est raciste de dire que ce sont des Noirs qui sont noirs. Donc on les montre juste, puis voilà. Terminé, chacun se fera son idée. Alors bon, dans les grandes villes, les gens, bon, ils croisent un peu des Noirs et des Arabes qui ne commettent pas de délits. Voilà. Et voilà, si tu vas à Lyon, à Paris, à Marseille, il y a plein de Noirs et d'Arabes qui, je sais pas, qui travaillent à la poste, dans des bureaux, dans des garages, dans des, quoi, et qui ne volent pas, qui n'attaquent pas les gens, qui ne font rien du tout. Donc les gens des villes, bah, ils en ont vu quelques-uns. Mais le mec qui est dans son village, il n'y a pas de noirs ni d'arabes dans son village. Il n'y en a pas. Mais il se dit, les noirs et les arabes, c'est des gens qui foutent la merde. Lorsque Hamza, le petit maghrébin, arrose les gens, etc., il s'appelle Hamza. Il s'appelle pas Christophe, il s'appelle pas, je sais pas quoi, Grégoire. Le mec, il s'appelle Hamza. Hamza, la douane, il raquette les gens sur le bord de truc. Et on crée un débat en disant, oui, non, mais enfin, faut le comprendre, c'est un petit jeune, etc. Mais sur le bord du canal Saint-Martin, il y a d'autres enfants typés Maghreb qui ne font pas ça. Mais on les montre pas, ceux-là. On le montre Hamza. Le mec qui est dans sa campagne, mais il se dit, à Paris, les petits Arabes, mais ils attaquent les gens et il y a des gens qui trouvent que c'est bien. L'année prochaine, ce seront les élections. Point de suspension. Avec nous, il y a Catherine, elle a 60 et Arcachon. Vous êtes là, Catherine? Catherine? Ah oui, si vous n'ouvrez pas le micro, on vous entend pas.
2: Eh ben oui, mais je suis là et je suis d'accord et je suis très d'accord.
1: Céline, à 59, elle est à La Rochelle.
3: Oui, je suis là.
1: Sofiane, à 44, il est à Vincennes.
4: Non, Maurice.
1: Patrick et Lily, 44-40 à Ipswich, au Royaume-Uni.
5: Yes, my nigga.
1: Pierre à 42, il est à Saint-Leu sur l'île de la Réunion.
2: Il y a 50% de noirs ici.
1: Ouais, t'as vu, il y a un paquet. Hein. T'as vu, que, t'as vu, c'est le son de la noix de coco.
6: Et même Pierre, il est noir en fait avec son image.
2: Il est carré de valeur. Ouais.
1: Non, Pierre, il a pensé qu'en fumant, des pétards, ça ferait de lui un noir.
2: Il est en noir et blanc.
1: Allez, encore un petit tour avec Patrick et Lily à Ipswich, et puis ensuite on ira. Il est tant attendu. Il y a beaucoup de, j'ai reçu au moins 6 ou 7 messages de gens qui veulent absolument entendre le Pierre de Saint-Leu. Bon, des gens qui ont déjà prévu des objets à casser chez eux et tout ça, ils sont prêts, ils attendent. Allez-y, Patrick et Lily.
7: Ah ouais. Bonsoir à tout le monde. Maurice, vous m'avez tué tout à l'heure. Non, j'espère que vous allez bien. Bon. Ça, Maurice, On était parti un peu en vacances là, on allait un peu en Espagne.
1: Ah ouais.
7: Pendant une semaine.
1: Où en Espagne?
7: On est allé à Magaluf.
1: Où ça?
7: Dans le Magaluf.
5: Magaluf.
1: C'est où Magaluf?
7: C'est
1: sûr que c'était en Espagne? Magaluf, c'est au Maroc.
7: Mallorque.
1: Ah, Mallorca.
8: Oui. Oui, pas Mayotte.
7: Pas Mallorca, non.
1: Ah oui, sur l'île. Eh ouais, d'accord.
7: Dans les Baléares. Dans le quoi?
5: Les Baléares.
7: Bon, excuse-moi, voilà. Bon. Ouais. Donc, on était partis une semaine pendant les vacances. Franchement, c'était bien. On s'est bien reposé. On a bien chill. On était allé avec le petit dernier, puisque c'est notre sac à main. On se promène avec lui partout. On est obligé de l'emmener partout. Les autres, ils sont grands. Et, Maurice, pendant mon absence.
2: Les médailles!
1: Wow. Alors, il faut expliquer à ceux qui ne comprennent pas. Alors, qu'est-ce que c'est ça, Lily?
7: Maurice, ok, vous rappelez quand j'ai fait le marathon, mais à Ipswich ici, j'attendais qu'on me ramène la médaille?
1: Tout à fait.
7: Là. Maurice, la voilà, regardez comment elle est belle.
1: Ah ouais, elle est grosse, hein. Qu'est-ce qu'il y a marqué dessus?
5: TCS.
1: C'est quoi TCS? C'est une marque, c'est un sponsor, non?
5: Ah, c'est ça.
1: D'accord. Et alors, qu'est-ce qu'il y a marqué dessus?
5: Elle a fait 26,2 miles.
1: Ah ouais, c'est marqué.
7: Oui. Ah ouais. Et derrière, il y a, bon, ceux qui étaient là-bas, il y a toutes les villes qu'ils ont traversées.
5: Tous les quartiers de Londres.
1: Ah ouais, c'est génial, elle est belle, hein? Ah ouais.
5: Elle est très belle, celle-là. Très lourde aussi.
8: On est capé, celle-là, non?
7: Merci. Et après, cette année, Maurice, j'étais vraiment dans les semi-marathons, puisque l'année d'avant, c'était les 10 kilomètres. Et là, j'ai fait un semi-marathon, half marathon. Je sais pas si vous voyez avec le truc.
1: Finsbury Park. Ah ouais.
7: Et là, j'ai fait encore un autre.
1: Encore une autre?
7: À Victoria Park.
1: Ah ouais. Yes. Oh, celle-là, elle est un peu. Celle-là, on a un peu l'impression qu'on peut l'acheter dans un magasin à Londres.
2: L'autre, elle est belle.
7: Vas-y, encore, il y en a encore. Belle, hein. Et ouais. Elle, là, je l'ai fait avec mon fils ici, le petit garçon de 7 ans. Ah donc, ouais. On a fait 5 km ensemble. C'était pour les enfants qui sont mentalement malades et qu'on sort. Donc, on a couru 5 km et qu'on sort. Donc, ça, c'est notre médaille. On a eu. Bon, il a sa médaille et moi, j'ai eu ma médaille.
1: Ah ouais.
7: Et la dernière.
1: Encore
7: et
2: ça, il en a plein.
8: La 9e. La 6e.
7: 1, 2, 3, 4, 5.
5: Attends,
7: 2, 3, 5e. Et elle, là, c'est pour un zoo qui. C'est le zoo qui est à Colchester. C'est une ville juste à côté d'où on vit. Et cet argent-là, ils prennent pour s'occuper des animaux et qu'on sort. Et mais ça, c'était 10 km. Elle est très belle.
1: Ah, elle est marrante, celle-là, ouais. Ah, elle est super
8: belle. À Londres.
1: Ah, c'est bien ça. Est-ce que toi, par exemple, Lily, tu fais un cumul de tes marathons, 10 km, half marathon que tu fais ou
7: cumul,
1: pas du tout?
7: C'est quoi?
1: Tu ajoutes en fait. Pour savoir combien de kilomètres tu as couru, par exemple, dans une année.
7: Ah
1: dans les compètes, quoi.
7: Non. Non, je fais pas ça pour le peut-être dans le futur, hein, Maurice, parce que voilà.
2: Un jour, tu vas ajouter oui, tous tes voilà. Kilomètres. Tu vas dire,
7: la semaine prochaine, j'ai le premier marathon. Je sais pas si vous vous rappelez, Maurice, je vous ai parlé. Le premier que j'ai fait sur Londres. Et bon, ben, c'est la semaine prochaine, dimanche. Pas ce dimanche suivant prochain, le 12, et il y a encore ce marathon. Donc, pour moi, c'est devenu comme une coutume et je dois le faire.
1: Ah ouais. Et là, c'est donc, un marathon, c'est combien de bornes?
7: Non, mais c'est pas un marathon, c'est juste 10 km. C'est juste 10 ouais. km.
2: Oui, mais ça fait la boucle, ça fait le tour.
1: Est-ce que tu vas regarder, contrôler ton temps de l'année dernière et essayer de faire mieux ou est-ce
7: tout
1: que...
7: le temps, ouais. Tout le temps, j'essaie toujours d'aller de mon personal PB, on appelle ça PB ici, et j'essaie toujours d'aller plus.
1: Et alors si tu compares à tes premières courses. Est-ce que tu as combien tu as gagné de temps sur la même distance?
7: Sur la même distance des 10 km, j'ai gagné environ, si on veut voir, au moins 6 minutes de plus. Je vais parler par minute.
1: De moins.
7: Ouais. De moins.
1: 6 minutes voilà. De moins, ouais, c'est un beau score.
2: Oui, c'est bien.
1: Sur combien de temps? Sur combien de temps?
7: Oui, donc je suis super contente.
1: Attends, sur combien de temps? Sur combien de temps?
5: Combien de temps?
1: Des 6 minutes. C'est sur une année, deux années
7: J'ai commencé en quelle année le premier? C'était il y a deux ans. Oui, il y a deux ans.
1: En deux ans, tu as gagné 6 minutes. Ouais, c'est pas mal.
7: Oui. Hein. Oui. Donc, je dois faire un autre. Mais ça, c'est un marathon. C'est du 42 km. Mais ça va être sur un tapis à la gym. Et c'est pour une... je vous avais parlé ça en plus. Ça va être pour... une cause, mais j'ai déjà vu la personne, c'est une petite fille qui est en phase terminale de, comment on dit, terminal illness,
5: oui, maladie.
7: De maladie. Ouais, terminale. Voilà, et le plus je vais faire de kilomètres, et le plus, et pendant que je serai sur le tapis, et les gens, ça va, je vais, en fait, c'est tout un programme, je suis un peu suivie sur les réseaux, et ça va passer, et les gens, ils vont donner de l'argent, et cet argent-là ira directement à cette petite, si elle veut faire un truc, peut-être partie, je sais pas ce qu'elle veut faire, et donc là, pour le moment, je m'entraîne beaucoup sur, à la gym, sur le tapis, à la gym. Et là, je tiens, ça, c'est vraiment un truc que je tiens vraiment à faire.
2: C'est une très bonne motivation, ça.
7: Oui. Ouais.
2: Donc, bravo.
7: Merci. Donc, je voulais partager ça un peu avec vous.
1: Ah, écoute, c'est bien. Bravo.
2: C'est super. Merci. C'est chouette.
1: On refera un petit tour. On va revenir vers vous tout à l'heure. On va essayer d'écouter le Pierre à Saint-Leu, sur l'île de la Réunion. Vas-y Pierre, envoyez la sauce, on vous attend.
8: Félicitations, parce que oui, à chaque fois que tu cours pour une cause, pour quelque chose, et ouais, tu cours pas dans le vide, tu cours pas dans rien, et bon après, ouais, non, mais c'est cool, hein, c'est bien. 6 médailles, Ouais, super. Félicitations.
7: Merci.
8: Donc, moi, mes nouvelles, moi, je vais arrêter le travail.
4: Bienvenue, Pierre.
8: Ouais, non, bienvenue.
1: Alors, pourquoi je vais arrêter le travail, Pierre? C'est quoi la raison?
8: La raison, c'est parce que ben je vais avoir les deux enfants maintenant à la maison et je vais les emmener à l'école tous les matins et faut les.
3: Et c'est pour ça que tu vas arrêter de travailler? C'est pour ça que tu vas arrêter de travailler?
8: Bah oui.
9: Pierre, ils ont quel âge tes deux enfants?
8: La grande a 8 ans, la grande, elle rentre en CM1 et le petit rentre en petite section maternelle, 3 ans et demi.
9: Et t'es obligé de t'occuper d'eux à plein temps?
8: Bah, je suis obligé parce que même là, cette année, là, ça fait un an que je suis en CDI, là. Ça fait un an, ouais, depuis le 7 juillet dernier, là, on est le 3, bah, ça fait un an que j'ai commencé sur les panneaux solaires. Et bah, je ne peux pas faire les 35 heures, je ne peux pas faire 5 jours de travail tout le temps. À chaque fois.
9: Et la maman, on ne va pas les récupérer.
8: Donc là, ça me coûtera plus cher.
1: Non, mais attends, juste pour comprendre. Donc à La Réunion, les gens qui ont des enfants ne travaillent pas, ils ne peuvent pas travailler.
8: Mais si. Mais moi, je suis tout seul. Je suis pas. On n'est pas.
1: Non, mais les gens qui ont divorcé, parce que j'imagine qu'il y en a quelques-uns à La Réunion. Donc les gens qui ont divorcé ne travaillent pas, parce qu'ils ont des gosses. Bah, les...

0: C'est bien ça, cette musiquette, hein. Pour ceux qui aiment bien quand ça joue. Avec nous, il y a Catherine, elle a 60, elle est à Arcachon.
1: Je suis là.
0: Céline a 59, elle est à La Rochelle.
2: Oui.
0: Sofiane, 44, à Vincennes.
3: Présent, Maurice.
0: Patrick et Lily, 44, 40, à Ipswich, au Royaume-Uni.
4: Présent, monsieur.
0: Pierre a 42, il est à Saint-Leu, sur l'île de la Réunion.
5: Oui.
0: Allez-y, Pierre.
5: Donc, je vais arrêter de travailler.
1: T'es content ?
0: Mais tes enfants, ils vont à l'école. Qu'est-ce que tu vas faire pendant qu'ils seront à l'école ?
5: Pendant qu'ils seront à l'école ?
0: Ouais.
3: Au business par Internet ou ?
1: Pourquoi tu fais pas du télétravail ?
3: Télétravail, voilà. Il y a des boulots en télétravail. Hein.
5: Non. Non, j'ai un autre plan. Ah.
0: Qu'est-ce que c'est ? J'ai un autre plan.
1: Tu vas fumer des chemins. regarde, Pierre, regarde. J'ai un truc pour toi, il faut que je te l'envoie. Alors ça.
0: Pardonnez-moi. J'ai un autre plan, qu'est-ce que c'est, Pierre ?
5: Je t'avais envoyé des photos, c'est fermer les lumières.
0: Ah ouais, tu crois que tu vas gagner ta vie en faisant ça ? Elles sont bien, tes lumières,
5: sais pas. Mais...
0: Ouais. Parce que là, il va falloir en vendre un peu, beaucoup, non ? Combien ça se vend, une lumière ? Ouais. Comment tu la vends, la lumière ?
5: Ça dépend pour qui, quoi.
0: Ah bon ? C'est à la tête du client ?
5: Bah oui.
0: Ah.
5: Bon. Ah bah oui.
0: Donc, d'accord. Et ça va aussi, ça va être combien, à peu près ?
5: Ah, je dirais entre 100 et 150.
0: Tes lampes, là ? 150 balles ?
5: Ouais.
0: Bon, à 150 balles, il faut en vendre combien dans un mois pour avoir un salaire ?
5: Une dizaine.
1: De toute façon, toi, tu vas avoir la location par an isolé.
0: Ah oui,
1: pour deux enfants.
0: Tu crois que c'est ça qu'il va faire ?
1: Tu ne paieras pas de loyer. Des petites lampes, ça va être pour t'acheter ton shit, quoi. T'as beau.
6: Pierre, la mère de... La maman de vos enfants, elle est où ?
5: Elle est à côté, elle habite à 10 km.
6: Mais pourquoi elle ne va pas récupérer les enfants et vous alterner pendant qu'elle travaille, toi qui travailles ?
5: Ben, c'est ce qu'on a fait déjà, mais vu que le petit, du coup, il était à la crèche à côté chez la maman, on était déjà... moi, j'avais plutôt la grande. Du coup, moi, là, je vais avoir les deux parce qu'ils vont être à l'école à côté de chez moi.
6: Et la maman... Mais Pierre, s'ils sont à l'école, mais il y a un gap de temps pour que vous allez travailler, vous déposez vos enfants et puis vous allez travailler, vous pouvez les récupérer. Il faut
5: trouver un travail qui va avec les horaires.
4: Et tu peux pas t'arranger avec ton employeur ?
1: Ou avec la maman, elle travaille ?
5: Depuis un an avec mon CDI, aujourd'hui je suis pas allé travailler, j'ai pas travaillé aujourd'hui.
0: Pourquoi ?
5: Parce que la gamine, je l'ai emmenée à l'école. Aujourd'hui c'est les jours des vacances à la Réunion et la gamine, du coup, quand je l'emmène à l'école, en général le vendredi à 7h45, ça dépend là où je vais travailler. Mais là, comme le chantier il est à Saint-Joseph, c'est à 1 heure de trajet. Avec les bouchons, ça fait 1h30. Donc, aller-retour, ça fait 3 heures de voiture. Pour aller bosser, pour pointer 4 ou 5 heures, ça vaut pas la peine.
6: Mais la maman, elle travaille ? La maman des enfants, elle travaille ?
5: Ouais, c'est bien, la maman, elle a recommencé à travailler il y a quelques mois, il y a 6 mois. Ouais.
1: Elle fait quoi ?
5: Ouais, elle fait un petit machin, elle fait du montage de vidéos, des clips, des reportages.
6: Elle fait ça à la maison, en fait.
1: Elle n'a pas d'horaire.
5: Chez elle. Si, elle a des horaires. Ici.
6: Non. Donc, attends, Pierre, elle doit se déplacer pour aller au bureau ou elle peut faire à la maison, elle peut travailler à la maison ?
5: Non, c'est au bureau. C'est, elle ne fait pas à la maison. Mais ça fait déjà un an qu'on s'arrange. on s'arrange déjà bien. Moi, la gamine, je l'avais le lundi soir pour l'emmener le mardi matin à l'école. Et pareil, le jeudi soir pour l'emmener le vendredi matin.
0: Mais je comprends pas. Elle est à combien l'école de chez toi?
5: J'ai jamais fait des mois pleins en CDI, tu vois. J'ai jamais fait mes. J'arrive toujours en retard au moins un jour dans la semaine. Je suis obligé d'arriver en retard. Et heureusement, c'est un travail. Il n'y a pas besoin que je sois indispensable. Parce que sinon, voilà, je serais plus dans l'entreprise. Mais c'est pour ça que je ne peux pas continuer.
0: Mais c'est-à-dire que, juste pour comprendre, parce que moi, je n'ai jamais travaillé à La Réunion, mais donc tous tes collègues, aucun de tes collègues n'a d'enfant. Pour travailler dans cette entreprise, c'est que des célibataires sans enfants, c'est ça? Et à La Réunion, en général, les gens qui ont des enfants ne peuvent pas travailler, ils ne travaillent pas.
5: Eh ben, je suis le seul avec deux enfants en bas âge et
0: les autres n'ont pas de gosses, ils n'ont pas d'enfants.
5: Et c'est pareil. Tous les autres, c'est des jeunes, des petits jeunes, oui, célibataires, oui.
0: Donc c'est une entreprise.
5: Soit, les deux autres avec des revenus confortables, enfin grâce à leur madame et. Et oui, moi je suis.
0: Je comprends pas l'histoire des revenus confortables, mais moi j'essaie de comprendre un peu l'organisation de travail de l'île de La Réunion, parce que donc les gens qui ont des enfants à La Réunion ne peuvent pas travailler.
5: La Réunion, c'est partout pareil.
0: Hein? Partout, c'est comme ça?
5: Mais oui, je pense aussi en France c'est pareil aussi.
0: Ah moi je connais des gens qui ont des enfants qui travaillent. Hein.
1: Ils ont des nounous. Si le couple travaille avec des enfants,
5: Catherine, une nounou, oui. C'est 10 euros de l'heure. Et ma gamine, je vais pas l'emmener. Moi, je me lève à. Là, en ce moment, c'est 5. À quelle heure je pars? 5h30 du matin, je pars de la maison. La gamine, je vais pas l'emmener à 5h30 chez la nounou. Et c'est 10 euros de l'heure, la nounou. Alors que moi, je gagne 10 euros de l'heure aussi.
6: Et la maman, elle commence à quelle heure si vous partez à 5 heures? La maman, elle commence à quelle heure?
5: Oui, mais on s'est arrangé là déjà.
6: Non, mais elle commence à quelle heure la mère?
5: Elle, à 9h le matin.
6: Oui, mais si les enfants, ils commencent à 7h45 et elle commence à 9h, elle a largement le temps de les déposer.
5: Parce qu'on a décidé que les enfants, ils allaient à l'école à côté de chez moi parce que l'école, elle est super bien. Elle est dans les hauts, elle est haut de Saint-Leu, elle est.
0: Elle est jolie. L'école est jolie.
5: Qui est géniale, enfin, qui est top. Et on va pas.
0: Ouais, l'école est jolie. Donc lui, il va abandonner son travail et voilà quoi. Et pendant la journée, il va fabriquer des lampes.
1: Des lampes. Bon, mais attends, mais moi, je suis pas contre cette idée.
5: C'est soit l'un soit l'autre après.
1: Il y a combien de femmes qui laissent leur travail pour s'occuper des gamins alors que le mari travaille et les femmes laissent leur travail, elles font un petit job d'appoint.
0: C'est moins le cas aujourd'hui, Catherine. C'est moins le cas aujourd'hui.
1: Non, c'est quand même.
6: Il y en a de moins en moins, Catherine.
0: Il y en a quand même de moins en moins.
1: Mais là, c'est une situation
5: un peu différente
6: parce que heureusement,
1: ils sont séparés, l'école est à côté, il va faire des lampes.
5: On s'entend bien en plus avec la maman.
6: Mais Pierre, est-ce que vous ne voyez pas qu'il y a un déséquilibre? Vous commencez à 5 heures et la maman, elle commence à 9 heures et les enfants doivent être à l'école à 7h45. Est-ce que vous ne voyez pas que si vous arrivez à vous arranger et faire des sacrifices,
1: elle amènerait l'enfant, les enfants, et lui les récupérerait.
6: Mais oui.
5: Ça fait deux ans qu'on s'arrange même.
1: Et bien alors, pourquoi ça ne marche plus?
5: Parce que maintenant, il y a le deuxième qui rentre à l'école.
1: Et c'est pareil.
6: Oui, mais vous savez, quand un enfant rentre à l'école, ça veut dire que le parent, il a plus de temps libre. Quand un enfant va à l'école, le parent, il a plus de temps libre pour travailler.
5: Tu vas travailler quand?
6: C'est comme si vous...
5: L'enfant, quand tu mets l'enfant à l'école, tu vas travailler quand? L'enfant, il rentre à...
6: Quand l'enfant, il est à l'école, tu as plus de temps libre.
5: À 16h, il sort.
6: Mais oui.
1: Non, mais si la maman l'emmène le matin, toi, tu le récupères le soir. Ça roule. Non, il faut s'organiser.
5: On a réfléchi à tout ça. Mais meilleure des solutions pour l'instant, en tout cas pour la nouvelle rentrée, ça sera comme ça.
4: Donc Pierre, maintenant, quand tu vas toucher le RSA, c'est ça?
5: Non, non, pas le RSA, le chômage.
6: Donc vous allez rester à la maison.
1: Allocation parents isolés.
5: J'ai travaillé un an. Donc je vais avoir le droit au chômage pendant plus d'un an. Et en plus de ça, je vais avoir le droit aux allocations familiales. Mais j'ai pas le droit aux APL.
4: Et quand tu fais une différence,
5: parce que tu gagnes maison au black.
4: Quand tu fais la différence de ce que tu gagnes, tu vas perdre combien à peu près? La différence, ça sera énorme ou
5: Je vais rien perdre, voilà. Au contraire.
6: Voilà. Donc,
4: d'accord. Ah, c'est gagnant-gagnant, quoi.
5: Ah bah oui.
2: Voilà. Ça, c'est gagnant pour qui,
5: l'essence que tu mets dans la voiture pour aller travailler, déjà, ça, waouh. Là, on bosse. Je bosse à Saint-Joseph, Saint-Leu, Saint-Joseph. C'est 60 km. Ou si on part à Saint-Denis, donc ça fait 120 km aller-retour. Et ça, c'est le patron, il paye pas normalement, il paye pas.
0: Non, c'est la loi française qui a à la Réunion. C'est pas le salarié qui supporte les frais de transport pour aller sur le chantier. Ou alors peut-être que t'es payé avec une petite enveloppe qui te donne comme ça. Parce que si tu as un contrat de travail réglementaire en France, c'est pas le trajet pour aller jusqu'au chantier, particulièrement si tu es sur des chantiers, c'est réglementé, c'est pas, on dit pas aux gens, oui, voilà, vous avez les routiers ne paient pas l'essence du camion. Hein.
5: Tu vois, bon. Et là, on bataille pour se faire rembourser les frais d'essence.
0: Oui, mais parce que votre contrat est un contrat bizarre. Parce que logiquement, en France, ce sont des choses qui sont très carrées. Il y a le prix de remboursement. Alors, du kilomètre en fonction du véhicule. C'est très bien. Enfin, en France, c'est comme ça partout et à la Réunion aussi. Sauf si ton contrat, c'est un contrat un peu qu'on fait derrière la cabane où on se crache dans la main et on se dit que chaque mois on va te donner un petit sou. Là, effectivement, ça doit un peu merder. Mais si c'est un contrat de travail normal en France, c'est réglementer les remboursements kilométriques, etc. Donc, il n'y a pas
6: de... Pardon, Maurice. Donc, quand on travaille en France, on rembourse... pardonnez, excusez-moi. Quand il dit on doit rembourser, quand on travaille, on doit rembourser l'essence.
5: Les frais de déplacement.
1: Mais non, c'est quand tu fais ta déclaration d'impôt, tu es au réel ou au 10%. Et si tu as des frais kilométriques, tu les déduis pour aller à ton travail. Sinon, t'as 10%,
5: et le tout. Repas, et le repas aussi, le
1: oui,
5: panier.
1: Oui, bon, ça, je sais pas trop, mais en fait, quand tu travailles, moi, par exemple, j'habite Arcachon.
2: Ça dépend des boîtes, excusez-moi.
1: Si je veux travailler à Bordeaux,
5: Les boîtes.
2: Mais voilà, oui.
1: Ça dépend des boîtes.
2: Les conventions collectives, tout le monde ne fait pas ça non plus.
1: Oui, voilà. Moi, j'ai toujours payé. Jamais remporté mes travaux.
3: Et Pierre, qu'est-ce que tu vas faire pendant... Tu as des projets tu vas vendre des lumières qu'est-ce que... pendant les 1 an?
0: Et c'est un sacré vendeur en plus, Pierre. Et on est sûr qu'il va nous en refourguer au moins une à chacun.
5: C'est un mauvais vendeur. C'est ça qui craint.
1: Bonjour.
5: Tu rebondis du coq à l'âne, Sofiane, très bien.
3: Bah oui, j'ai suivi l'histoire.
5: Super. Depuis ces derniers temps, je fais un peu le manouche, on va dire. Je vais un peu dans le tour des déchetteries et je rentre dedans et je demande bonjour et tout. Et je regarde un peu les lumières qui sont cassées, en fait, tu vois, tout, chaque style de lumière. Et il y a toujours un cordon avec un interrupteur, une prise ou un socle ou un. Il y a toujours une base, il y a toujours quelque chose. Donc hop, je mets dans le coffre.
4: Il te donne le fil électrique à décharge.
0: Ouais, c'est curieux, hein.
4: Chez
0: nous, il coupe le train, il empêche le train d'arriver pour piquer les fils électriques. Donc, mais à la Réunion, il les donne.
5: Il est aussi sur le chantier.
4: Ouais, et pendant que tu parles de lumière, tu parles de quoi? De lampadaires? De ce que tu veux vendre? Ou c'est des projecteurs comme je vois au-dessus de ta tête?
5: C'est un peu de tout. C'est un peu de tout. Je récupère.
1: Il va faire des bougies.
5: Je récupère. Et après, je change soit la douille, soit c'est juste la douille qui est cassée, j'en remets une nouvelle. Soit c'est le fil qui est le câble qui est cassé, j'en remets un nouveau. Soit je récupère.
2: Les gens jettent des lampes là où tu es, là?
0: Oui.
5: Pardon.
0: Mais il préfère rester dans le noir.
4: Donc tu vas faire du. C'est une zone de la Réunion, il n'y a pas de lumière. C'est comme ça.
5: Non, mais si tu pouvais voir ce qu'à la déchetterie, tout ce que les gens, et c'est pas que à la Réunion. Moi-même, un de mes deux grands-pères avait récupéré plein de choses à la déchetterie. Il avait 150 marteaux. Chez lui, bon, un de mes deux grands-pères.
3: T'as même des virus.
4: Pierre, tu vas faire du Emmaüs, Pierre.
2: T'as des virus aussi.
1: Moi, j'adore les marques.
5: Bah, ouais, mais je suis presque l'abbé Pierre, quoi, tu vois, dans un sens. Tu vois.
3: La référence.
2: Fais attention à tes références.
1: ouais, fais attention. T'es pas c'est forcément. Ouais, c'est pas forcément une référence.
5: Ouais, bon.
1: Surtout en ce moment.
4: Tu vas stocker tout ça.
2: Comment les enfants, Pierre ? On veut savoir, nous, en fait.
5: Ouais. Pardon ?
2: Non, les amuse comment, les enfants ?
0: Non, ce qui va être intéressant surtout, c'est le tas d'ordures qu'il va donc amasser dans son jardin. les voisins vont bien aimer l'idée, je pense. qui va aller chercher à la décharge. Donc ceux que eux ont jeté à la décharge, il va le mettre dans son jardin, lui.
5: C'est un seul problème.
3: Et t'as pas peur justement pour les enfants qui bricolent, qui se blessent ou qui.
5: Ah bah c'est dans les gènes, hein, ils vont apprendre ça. Hein, voilà. Comme j'ai appris moi.
0: Oui, ils vont jouer sur un tas d'ordures, ça va les rendre plus forts.
7: Nous sommes le 3 juillet et nous fêtons les Thomas. 1883, naissance de Franz Kafka, écrivain austro-hongrois.
8: Je m'égare. Le vrai chemin passe par une corde qui n'est pas tendue en l'air, mais presque au ras du sol. Elle paraît plus destiné à faire trébucher qu'à être parcouru.
7: 1886, naissance de François-Marie-Alexandre Carcopino-Tuzzoli.
9: Le doux caboulot fleurit sous les branches et tous les dimanches plein de populos.
7: Dit Francis Carco, écrivain, poète, journaliste et parolier français. 1935, décès de André Citroën, ingénieur polytechnicien français. 1942 à Paris, naissance de Claude Moine, dit Eddie Mitchell.

0: musicien, chanteur et producteur français. 1957, naissance de Laura Anne Branigan. Chanteuse américaine. 1960, naissance de Vince Clarke. Auteur-compositeur-interprète et producteur britannique, membre fondateur des groupes Erasure et Depeche Mode. 1962, naissance de Thomas Cruise Mapother IV. Dit Tom Cruise, acteur et producteur américain. 1967, les Doors sortent la chanson. En 1971, le chanteur et poète Jim Morrison des Doors décède à Paris à l'âge de 27 ans d'une overdose de drogue dans les toilettes de la discothèque Rock'n'Roll Circus, rue de Seine, à Paris. 1971, naissance de Eric Toledano.
1: Vous savez découper un turbo.
2: J'ai des notions de mécanique.
3: De toute façon, c'est de la viande ce soir.
1: Ouais, on va dire ça. Tu le mets avec Patrice, il le lâche pas.
0: Réalisateur, scénariste et dialoguiste français. 1978, première diffusion du dessin animé Goldorak sur Antenne 2.

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0: Et ouais, ça sacrait bien, hein. On aime bien quand ça crie, nous. Message de Jean-Laurent, il a 58, il est à Nice. Bonsoir Maurice, cela fait 18 ans que j'habite à Nice. Lorsque je vois des Anglais débarquer de l'aéroport, ils sont blancs comme des cachets d'aspirine. Puis après 2 ou 3 jours sur les plages, ils deviennent rouges comme des tomates. Mais maintenant, quand je vois Lily et Patrick, on peut dire que Céline a raison. Le réchauffement climatique a fait son œuvre. Bonne soirée. Je suis pas sûr de comprendre la blague, Jean-Laurent. Mais bon. Catherine à 60 est à Arcachon.
1: Ça donne envie de faire du cerceau, ce son.
0: Et ouais, Céline à 59 est à La Rochelle.
1: Oui.
0: Sofiane à 44, il est à Vincennes.
2: Présent, Maurice.
0: Patrick et Lily, 44-40 à Ipswich, au Royaume-Uni.
2: Présent, monsieur.
1: Présent.
0: Pierre à 42, il est à Saint-Leu, sur l'île de la Réunion.
2: Présent.
0: On a fait un truc avec des journalistes moto aujourd'hui, là. Oh, c'était bien, on a roulé, hein, je peux te dire. Hein. Pouh, ça faisait longtemps que je n'avais pas roulé comme ça. Je me suis rendu compte que les deux pneus étaient morts, ils sont morts. C'est terminé, poubelle. Mais c'était bien. Hein. C'était bien, il y avait du soleil, un petit peu de vent, la température était nickel, il faisait pas trop chaud, c'était super. On a roulé à 75-80 degrés max, c'était bien. Les moteurs, hein, je parle.
2: 125,
0: oui.
2: Quand même.
0: Oui, bien sûr. 125, ah oui. 125 mètres. Pierre, c'est à toi la main.
2: je sais pas par où on recommence.
0: Ah, c'est à toi la main, donc on t'attend, nous.
2: Bah non, redites-moi, on recommençait.
0: Le circuit, c'est pas Charal, hein. Charal, c'est la viande. Le circuit, c'est Charal 2, Stéphane. C'est Charal. Ça, c'est la viande. Et c'est le circuit de Charal, autrement. Pardon.
2: Pierre. Ouais, ok, Pierre. Ok. C'était une bonne expérience, le travail. Le travail était une bonne expérience, Sofiane, par exemple.
1: Je ne recommencerai pas.
0: Le mec, il a 42 ans, t'as travaillé combien? Un an, ça?
2: arrête, non, Maurice, s'il te plaît.
0: Des furieux, des furieux. Combien? T'as travaillé combien, là? T'as travaillé combien?
2: Là, ça fait un an.
0: Un an, 12 mois.
3: Mais en tout, Pierre, t'as buzzé combien de temps?
2: J'ai
0: 5 ans
2: en travail.
0: Il a dû travailler 5 ans.
2: Je suis à la moitié.
0: Ah, il est pas fatigué. Il est pas fatigué. Moi, ce que je trouve dommage, c'est qu'il ait pas fait 7 ou 8 gosses, toi. Parce que bon, tant qu'à faire, au moins, c'était bien pour nous. Tu vois, j'ai dit, voilà, le mec, il branle rien, mais au moins, il fait des gosses, quoi. Il branle rien, il fait pas de gosses. Il en fait que 2. Tu t'entends plus avec la maman?
2: On s'entend super bien avec la maman.
0: Ouais, enfin, vous avez pu faire deux gosses ensemble.
2: Non. Bah non.
0: Ça serait bien que t'en trouves une autre, là, pendant que t'es à la maison, et que tu lui fasses 2-3 gosses. On a besoin de faire remonter la démographie, quitte à glander et à faire des lampes. Tu fais des lampes et des enfants. Ça serait bien. La France te remerciera.
1: La France a besoin de toi.
0: Ouais.
2: Ouais, justement.
1: Pierre, vous étiez en train de répondre. Vous avez travaillé combien en tout?
0: Pardon.
2: En tout dans ma vie. Oh, j'ai beaucoup travaillé.
0: Ah oui, beaucoup. Moins ils bossent et plus ils te disent qu'ils ont beaucoup travaillé.
2: Tonton, il se fout de ma gueule, mais.
0: Alors, je ne m'appelle pas tonton. Moi, je suis Maurice, vieux. Bon.
2: Alors. Ouais, je sais que tu écoutes très bien.
0: Alors.
2: Oui. Non, mais j'ai
1: combien d'années en tout?
2: J'ai beaucoup travaillé quand même.
0: Oui.
1: Non, mais à peu près combien d'années?
3: 20 ans, 15 ans.
2: J'ai plus travaillé que j'ai été au chômage.
1: Oui, mais à peu près combien d'années?
0: Alors, le reste, il compte pas les années de RSA. Mais bon.
2: Le RSA, j'y étais. Ah, c'est nul, le RSA. J'ai été 6 mois au RSA dans ma vie. Et j'ai vite arrêté. Je suis vite reparti.
1: Non, mais à peu près. Moi, je vais savoir à peu près. Vous avez travaillé combien d'années à peu près?
2: J'ai eu mon bac à 18 ans. J'ai commencé un BTS juste après. J'ai quitté le BTS, après j'ai fait la formation et j'ai commencé à travailler dans les usines à 19 ans. Et même avant, je faisais des jobs d'été.
0: Attends, pour l'anniversaire de sa maman aussi, il a bêché le jardin, donc ça aussi, ça compte dans le travail.
2: À 14 ans, ouais. À 15 ans.
0: Ouais.
2: Prenais mon vélo. Mon petit vélo cycliste rouge, Peugeot. Mais
0: les vélos sont souvent cyclistes, oui.
2: Et alors Pirinque, force là, hop, cordée. Et ouais. Je faisais, je sais pas, 6, 8 ou 10 kilomètres.
0: Ouais.
2: Et le matin, et on allait castrer les maïs.
0: Ah oui, au lieu d'aller à l'école.
2: Non, ça, c'était des jobs d'été.
0: L'été.
2: Ouais. Enfin, le collège.
4: Et tu l'as fait combien de fois tu l'as fait?
2: Ah ça, une fois, 2 semaines.
4: Moi j'ai fait les vendanges, j'ai fait les pommes, les patates.
2: Attends, c'est comme les vendanges, exactement, quand t'es gamin, tu vois. Et après, ouais, j'ai fait des jobs d'été à l'usine. Chaque été, j'ai toujours fait, j'ai fait le BAFA, j'ai fait centre aéré, j'ai été moniteur. Bon, j'ai pas fait, imagine moniteur.
1: Mais donc en étant adulte comme ça, vous êtes, je sais pas, je me demande comment vous vous sentez si vous ne travaillez pas et vous devez attendre que les enfants sont à l'école et vous êtes à la maison, vous ne faites rien, vous attendez.
0: Regarde la pendule. parce que les gosses sont au boulot. Et quand ils rentrent de l'école, ils sont fatigués.
1: Non, pardon Pierre. Au fait, je veux savoir au fait en tant que parent, quand vous déposez les enfants à l'école et vous ne faites rien, comment vous vous sentez au fait le fait d'attendre les enfants sont à l'école. Qu'est-ce que vous faites? Vous faites pour occuper votre temps. Qu'est-ce que vous faites?
4: La cuisine, le ménage, les lampes. La déchetterie.
2: Voilà, Catherine en train de répondre déjà, Catherine en train de répondre à tout, quasiment, ouais.
4: Ben, c'est pas ça. Tu fais la cuisine, tu fais le ménage.
2: Ma vie, elle est comme ça, hein.
4: Ben ouais.
2: Je suis locataire d'une petite maison au Black et j'ai pas de location sur ma case. C'est une case en béton sous tôle, c'est de la tôle qui est en haut, hein.
0: Mais pourquoi est-ce que tu n'as pas un logement officiel?
2: Mais parce que c'est comme ça. Et puis après, toute manière, même si c'est officiel ou officiel, après, il
0: non,
2: faut
0: non, mais attendez. Pourquoi est-ce que tu n'as pas un logement, dont tu paies le loyer, enfin, normal, quoi? C'est quoi l'argent?
2: Je paye le loyer normal.
4: Mais un truc pas en tôle pour les enfants, qu'ils ne soient pas dans la cagnotte.
0: Non, mais que tu sois dans un truc en tôle dans les pays chauds parfois, bon voilà, c'est. Mais pourquoi est-ce que tu n'es pas dans une location normale, quoi? Quand bien même qu'elle soit en tôle, je sais pas quoi, machin, bon, tu peux être dans une zone dans laquelle on a besoin que d'avoir un peu de tôle au-dessus de la tête. Mais qu'est-ce qui fait que tu es locataire au Black, quoi?
2: Je savais qu'il fallait pas que je dise ça.
0: Mais non, mais c'est pour en parler, c'est pour comprendre. De toute façon, moi, je vais pas te trouver une location. C'est pour comprendre.
2: Voilà, c'est sorti et ça t'a titillé à l'oreille et c'est pas.
0: Ah oui, ça, bien sûr, ça.
2: Un sourd.
0: Hein, oui, ça, parce que ça m'intéresse. Je voudrais savoir pourquoi, alors que tu as eu donc un contrat à durée indéterminée, etc. Pourquoi est-ce que tu n'as pas une location et que tu as fait 2 enfants? Puisque c'est toi qui les a fait, les enfants. Pourquoi est-ce que tu n'as pas une location normale?
4: Ta chérie qui l'a, ton ex.
2: Non, c'est parce que je suis tombé sur cette petite case, cette petite maison. Je suis tombé dessus il y a plus de 10 ans, comme ça, par hasard, qui était pas cher à l'époque. C'est bon. Je payais 420 euros à l'époque. Eau, électricité comprise. Et, ça a toujours été comme ça. Et donc, ça fait depuis plus de 10 ans que je suis là. Ça a augmenté un petit peu le loyer. Maintenant, je suis à plus de 600.
0: Mais qu'est-ce qui fait... Alors, bon, attends, je vais poser ma question un peu différemment. Qu'est-ce qui fait que ce n'est pas une location normale? Parce qu'en France, si je te fourre dans un appartement, que tu me verses des loyers et que je ne les déclare pas, de fait, tu as un contrat de location.
2: Oui, de fait.
0: Mais qu'est-ce qui fait que cette maison dans laquelle tu es n'est pas considérée comme un logement?
2: Si, c'est considéré quand même comme un logement, mais quand... On a essayé avec le propriétaire il y a 3-4 ans ou 4-5 ans pour voir avec la CAF.
0: Mais quel rapport avec la CAF? Mais quel rapport avec la CAF? Je te parle de...
2: Moi, je suis que locataire, moi, Maurice.
4: Mais c'est pas aux normes. L'appartement, il n'est pas aux normes.
2: Propriétaire, je ne connais pas, moi.
0: Non mais c'est toi qui habites dedans, tu dois bien te comprendre pourquoi ce n'est pas une maison normale. Non, oui, est-ce que c'est un endroit dangereux?
4: C'est pas aux normes. C'est pas aux normes.
0: Ah, c'est ça, non, c'est qu'elle pas... elle est pas aux normes.
2: Oui, bien sûr. Pas aux normes, oui.
0: Et ça, t'as pas peur, parce que pas aux normes, dans une zone comme celle dans laquelle tu habites, t'as pas peur que ça merdoie avec tes enfants et tout ça? Non? Parce que bon, il y a 10 ans, t'étais célibataire. Sans oui, gosse, mais... bon, alors que tu vives sous la bagnole, c'est une compréhension. Okay. On peut le comprendre. Mais là, quand vous avez décidé de faire des enfants avec ta chérie, vous n'êtes pas dit, bon, maintenant, on va essayer de se prendre un logement normal.
4: Aux normes. Parce que s'il y a une merde, franchement, t'es pas assuré, quoi. Et le propriétaire, qu'est-ce qu'il se dit? Il dit, ouais, je te garde le loyer pas cher et tout pour tout ça. Mais t'auras pas la CAF, mais je te garde un loyer bas, mais c'est pas aux normes. Et toi, t'es dans la merde s'il y a quelqu'un.
2: Je suis au courant de tout ça.
5: Mais du coup, Pierre, t'as pas d'assurance non plus alors?
0: Ben non.
4: Et voilà.
0: Ben non.
4: Et non.
2: Et voilà. Fallait pas que je dise.
0: Non mais,
4: c'est pour toi.
0: De toute façon, le fait d'en parler ne changera rien. On va tous disparaître quand l'émission sera finie. C'est ton choix. Effectivement, donc tu n'as pas d'assurance, mais ça veut dire que toi, dans ta vie personnelle, tu n'as pas non plus d'assurance responsabilité civile. Parce que souvent chez nous en France, avec l'assurance logement, il y a l'assurance responsabilité civile. C'est-à-dire que si demain tu vas dans un centre commercial à Saint-Denis, que tu fais tomber la glace d'un petit enfant, ses lunettes, si tu as une responsabilité civile, donc l'assurance va les réparer. Par contre, si tu n'en as pas, tu seras obligé de payer les lunettes. Alors, je parle des lunettes parce que c'est...
2: Alors, normalement, je l'ai sur la carte bancaire, normalement.
0: Non, la responsabilité civile.
2: La responsabilité, on l'a avec
0: ta carte bancaire. Ah bon, ça, je ne connais pas.
4: Non. C'est avec l'assurance habitation.
0: En général, ouais, c'est l'assurance habitation.
4: Ouais, en général, c'est avec ton assurance habitation. Et de toute façon, même ton assurance bancaire, je pense que si tu as une défaillance, parce que les assureurs, attends, c'est pas des.
5: Non, mais
4: c'est
5: les pas cartes bancaires, ça n'a rien à voir.
4: Non, mais parce qu'avec ta carte bancaire, tu peux avoir une assurance.
5: Oui, mais l'assurance, elle a compte pour les vols, les machins, les téléphones, je sais pas quoi.
4: En revanche, si tu as un défaut d'assurance, tout tombe à l'eau, parce que les assureurs, c'est pas des
5: anges. Les gamins sont pas non plus assurés, oui, c'est des enfants.
4: Et voilà, les assureurs, ils sont là pour le pognon.
2: Ils vont jamais rien donner, les assureurs. J'aurais toujours tout donné aux assurances. Je compte pas sur eux pour quoi que ce soit.
0: Même parce qu'il ne t'est rien arrivé pour le moment, et j'en suis ravi, moi, pour toi.
5: Il
2: m'est arrivé plein de choses.
0: Rien qui te demande de faire intervenir l'assurance.
2: Assuré au minimum, mais voilà quoi.
0: Ouais, d'accord, mais ouais. T'as pas envie de faire les choses un peu bien là maintenant que tu vas arrêter de travailler pour avoir les gosses à la maison. T'as pas envie au moins que cette partie-là soit un peu tienne un peu mieux la route, non?
2: Mais j'aimerais bien, mais. Que ce soit en métropole aussi, à ce que paraît, et encore pire à La Réunion. les loyers, c'est saturé. Les prix.
4: Oui, mais dans ce cas-là, tu vas avoir un assistant tout seul et tu mets les pieds dans le plat. Tu dis, écoutez-moi, je paye un loyer, j'habite depuis tant de temps ici, ce n'est pas aux normes, je n'ai pas d'assurance. Si ça prend feu, mes gamins, s'ils ont des frais d'hôpital, tout ça, ou s'ils meurent ou quoi.
0: Non, s'ils font une connerie surtout. C'est surtout si les gamins à l'école. Parce que l'assurance scolaire, elle vient en plus de la responsabilité civile. Si les gosses, je sais pas quoi, glissent et font tomber un camarade ou une camarade, ça peut aller loin.
4: Ta gueule. Ouais.
2: Ah ouais, je vois ce que tu veux dire. Ouais, je vais me renseigner là-dessus. Mais
4: toi, tu
5: pars. Donc, imagine,
4: tu vas rien t'arriver, mais en fait.
2: Oui, pour les enfants. Non, je pense pour les enfants.
5: Pour toi, Pierre, imagine que ta maison brûle ou elle tombe. À ton avis, ton propriétaire, ton propriétaire, il va te foutre la paix, tu crois?
2: Oui.
5: Bah, tu dis, non, monsieur, c'est pas grave, je vais me débrouiller.
0: Non, mais c'est surtout que tu perdras toutes tes affaires. Tu perdras tout, disparaîtras.
2: Déjà, c'est moi qui vais tout perdre. Déjà, c'est moi qui vais tout perdre.
5: Oui, mais tu auras en plus le mec sur le dos, ça, je te le confirme.
4: Et le problème, c'est que tu as deux enfants à charge. Si c'est toi, ben, tu te retrouveras comme un clochard. Bon, ben, tant pis, voilà. Mais tes enfants.
2: C'est pour ça qu'il y a les droits des squatteurs aussi. Enfin, je dis ça.
1: Oui, mais j'ai l'impression que même. Pierre, il s'en fout un peu. Il s'en fout un peu. Hein.
2: Il pourra
5: le droit des squatteurs, c'est quoi ça?
2: Le proprio, il pourra jamais me virer comme ça du jour au lendemain. Ça fait 11 ans.
4: Si ça brûle,
2: il y a un loyer. Que j'ai dû lui donner entre 60 000 et 80 000 euros en 12 ans. J'ai dû
4: lui donner. Il y a des quittances de loyer.
5: Tu n'as aucune preuve, Pierre.
2: Non, c'est ça le truc. Mais j'ai une lettre recommandée, j'ai une preuve ou deux. Et ouais, c'est ça.
4: Si ça brûle et qu'il n'y a plus rien,
5: tu les tricotes à l'avance, les emmerdements là.
2: Et c'est comme ça.
1: Pierre, je peux vous poser une question, Pierre. Qu'est-ce que vous êtes en train de fumer là?
2: Qu'est-ce que je fume, Lily?
1: Oui. Ouais.
2: Pourquoi tu me demandes ça,
1: Lily? Non, qu'est-ce que vous êtes en train de fumer? Je me veux bien savoir depuis. Vous allumez, vous ne faites qu'allumer. Qu'est-ce que vous fumez? C'est de la cigarette ou c'est quoi?
4: Mais non.
5: À ton avis, Lily.
1: Non, je veux que ça sorte de votre bouche, je ne sais pas là-bas, qu'est-ce que vous fumez comme ça, en fait?
2: Mais Lily, c'est pas inspectrice.
1: Ah, donc c'est la cigarette, ou quoi? C'est la cigarette?
2: C'est la cigarette.
1: Ouais?
4: C'est la cigarette qui fait rire.
5: C'est la cigarette qui s'éteint tout le temps, oui.
1: Ah, et vous avez un enfant, et vous avez un...
2: Je peux même te dire...
1: Et vous avez un enfant de 3 ans?
2: Il dit, c'est la cigarette du jardin que j'ai pas achetée.
1: Ah, et vous avez un enfant de 3 ans? Vous êtes un parent d'un enfant de 3 ans qui va être autour de ça, dont vous trouvez que c'est OK, en fait, Pierre?
2: Oui, je comprends ce que tu... j'ai compris ce que... Oui.
1: Ah, vraiment, oui. Souvent...
2: Oui, j'ai plein de...
4: On se croirait il y a 20 ans, quoi. On se croirait 20 ans en arrière quand c'était cool. Il y avait pas la drogue, c'était cool. Mais vous n'avez pas compris. Vous n'avez pas compris que les temps changent. Et maintenant, on sait ce que ça fait. Que avant, moi, quand j'étais petite, ma mère a fumé des gauloises dans la bagnole. Mais maintenant, on sait qu'il faut pas. Et puis, les joints et tout, on croyait que c'était cool et tout. Mais non! Mais maintenant, on sait ce que ça fait.
1: Mais oui. Vous imaginez, votre enfant de 3 ans va venir respirer ça en tant que parent.
0: Il vient déjà le respirer puisqu'il s'en occupe. Si on a bien compris, le copain.
2: Je m'en occupe très bien et je comprends très bien aussi ce que vous dites. Oui. Ça, c'est toujours la partie là où je...
4: On dirait que vous êtes des arriérés, quoi. Vous n'avez pas compris.
2: Pas qu'une génération, il faut peut-être 2-3 générations pour que ce soit.
4: Ouais, les générations, c'est bon. Moi, je suis de 2 générations au-dessus de toi. Et les minutes 15, au final.
3: C'est toi, Pierre. Et t'as pas envie de te battre, Pierre, pour tes enfants, pour ton toit, pour ton logement, pour tes enfants. T'as pas envie de te battre ou de te relever ou de faire des actions, mener des actions. C'est.
2: Contre le tabac,
4: Tu laisses aller pour tes gamins.
3: T'as mis à toi,
5: t'as mis mes pantalons à tes gosses, tout le temps.
1: Mais oui, je peux pas comprendre les parents.
2: Alors, oui, je suis totalement d'accord avec vous. Mais là, depuis avec le travail, c'est chiant parce que c'est 5h30, prends la voiture à 6h et dès qu'on on arrête le travail, on rentre. C'est une bière, deux bières, trois bières. J'écoute Maurice, ça dure 3-4 heures. Je mange.
1: Mais même Maurice, bientôt ça va être de votre faute, hein, Maurice.
0: Ouais, ben oui. Ben oui.
1: C'est à cause de Maurice.
2: C'est la faute de Maurice.
0: Ça,
2: c'est
0: vrai.
2: Pour mon horloge.
5: Tu vois que tes gamins, ils vont être contents de te voir pour rien foutre à des petits pétards, Pierre.
2: Au dodo.
5: L'exemple que tu vas donner à tes enfants, t'imagines que c'est le bon?
2: Bah non, c'est pas bon.
4: T'as envie qu'il soit comme toi, t'as envie qu'il
5: y ait pas le déclic là dans ta tête.
2: Et c'est pour ça que je vais arrêter de travailler.
3: Ouais, mais là tu t'enfonces, Pierre. Là c'est pas la solution. Hein. Je connais le sujet de pas de travail.
2: Et... C'est ça,
5: je vais pas t'aider. De une maison et un travail.
2: T'es bien placé quand même.
1: Pierre, si au moins vous fumiez dehors, j'aurais dit ok, mais vous fumez dans la maison où vos enfants, où votre enfant de 3 ans, il va venir, il va respirer ça, et en fait, pour vous, c'est comme si c'est, en fait, c'est ok, on doit s'adapter à vous, non, désolé. Non, je vais pas travailler, mais je vais rester à la maison et puis fumer. Mais vous en foutez carrément de vos enfants, en fait. 3 ans. Et le petit garçon, il va rentrer et tout votre environnement, ça sent ce que vous êtes en train de fumer. Est-ce que vous vous rendez compte un peu? Je sais pas, est-ce que vous asseyez un moment et vous réfléchissez, vous vous dites, attends, mon enfant, à quel moment vous protégez vos enfants? À quel moment? Mais vous pouvez fumer, mais vous fumez dehors, mais vous polluez l'air dans la maison même.
4: Il faut être un exemple, un parent doit être un exemple.
5: Catherine.
6: Et les services sociaux. À la Réunion, ça se passe comment là-bas?
2: Les sociaux, ils vont arriver chez moi demain, alors.
6: Ils viennent pas inspecter la maison avant que les enfants aménagent. Il n'y a pas une inspection
2: sérieux, de la maison? Sérieusement, est-ce que vous pensez vraiment que mes enfants, ils sont malheureux? Même avec la vie que je
4: te mets. Ils le font l'être.
5: Ils sont mal partis, je pense.
4: Je pense qu'ils sont malheureux, oui. Moi, je pense qu'ils sont malheureux. Parce qu'un enfant, il a besoin de cadre, il a besoin de limites. Il n'a pas besoin de qu'on lui laisse faire tout ce qu'il a envie de faire. Il a besoin qu'on lui dise un moment, on lui dit non, les doigts dans la prise, tu les mets pas. Parce que tu vas pas le laisser faire parce qu'il va s'électrocuter. Donc, c'est non. Il y a des choses, c'est non. C'est pas cool, c'est pas ouais, on rigole et tout. C'est non. Un enfant, il a besoin d'être rassuré. Et pour être rassuré, il a besoin d'un cadre, il a besoin d'un exemple. Et si tu n'es pas capable de faire ça, tu n'es pas capable d'avoir des enfants.
2: Alors, écoute, pour te répondre, il y a un mois, le grand-père maternel là, qui est mort du cancer. Ouais. Cancer de la prostate, il fumait pas. Il buvait que de la bière. Cancer de la prostate. Donc ça fait les deux grands-pères sont morts du cancer. Moi, sûrement, je vais mourir d'un cancer parce que je fume et que je bois. Et mes enfants. Et quand ils me voient, de fumer, de boire, pour moi et en tout cas, moi j'ai un mauvais exemple à leur donner, des bons exemples et j'ai aussi des mauvais exemples. Et ce sera, je suis sûr que eux, dans leur tête, ils vont voir que c'est le bon et le mauvais exemple. On va pas formater les enfants. Moi, je suis pas pour formater les enfants.
4: N'importe quoi. Tu choisis la facilité. Tout ça pour pas t'empêcher de fumer tes joints.
1: Merci, Catherine.
2: Je fume.
4: T'as pas envie de te faire chier, t'as pas envie de t'emmerder, tu veux fumer tes pétards et te dire au moins ils auront un mauvais exemple.
2: T'as pas tort, Catherine.
4: Mais non, j'ai pas tort, bien sûr, parce que attends. Un enfant, il faut être rigoureux. Il faut pas en faire, sinon. On n'en fait pas.
2: Oui. Bah non, on n'en fait pas. Catherine, t'en as pas, hein, aussi.
4: Et non, oui, et justement, et parce que j'ai choisi.
1: De faire ça, voilà,
4: j'ai choisi de pas en faire, parce que moi, voilà. je n'aurais pas pu être un bon exemple. J'aurais été trop anxieuse. Je vois comment je suis avec mon chat. J'aurais été trop angoissée. J'étais pas un bon exemple. Je me le sentais pas de d'être suffisamment rigoureuse. Voilà. Pour être un exemple pour mes enfants. Et j'étais trop angoissée, trop malade. J'avais peur de rendre un enfant, de pas pouvoir l'élever correctement. Donc, j'en ai pas fait.
1: Voilà. Voilà. Mais
4: j'aime ça, les enfants, moi. J'aime
1: les enfants. Vous avez choisi. Vous êtes père. Et vous vous comportez comme ça. Non. Non. Je suis désolée, Pierre. Non, c'est non catégoriquement. Non. Quand on est parent, on fait tout pour protéger l'enfant, on protège son enfant. Même les animaux, ils protègent les enfants. Même les animaux. Comme elle a dit, Catherine, si vous, vous n'êtes pas fit pour faire les enfants, vous ne les faites pas. Mais là, vous êtes en train de vous dire, non, je vais le laisser. Mais vous ne vous mettez même pas en question, vous. Qu'est-ce que vous faites pour changer?
4: Tu es responsable. Tu es responsable.
1: Vous êtes en train de fumer, de polluer l'air de vos enfants. Mais vous ne vous rendez même pas compte. Vous ne vous rendez même. L'enfant, il a 3 ans. Il va aller à l'école et ses habits, ils sentent le cannabis. Est-ce que vous vous rendez compte ou peu?
2: Ouais, mais tu vas loin. Non, mais tu vas trop loin, là.
4: Non, mais non. Je vais te donner un petit exemple, Pierre. La vérité, je vais te dire un truc. Quand j'habitais Saint-Martin, et ça fait très longtemps, j'avais un couple d'amis qui avaient des restaurants, des hôtels et tout. La petite gamine, toute petite, comme ça, elle était à la maternelle. La maîtresse d'école, elle dit, qu'est-ce que tu fais? La gamine, avec le sable, elle faisait des rails, des traces. Oh, l'exemple, voilà, de cocaïne, elle faisait des traces avec le sable. Oh, t'as compris?
2: Ouais, je comprends, ouais.
4: Ouais, mais alors, là, tu dois être. Fumer, c'est aussi grave que prendre une trace, hein. C'est pareil. Hein.
1: Mais oui, le c'est pire, pareil, c'est
4: y a,
1: que.
4: Il n'y a pas de degré.
1: Et Pierre, il ne comprend pas, il ne se met pas en question, il essaie non. De trouver une excuse pour lui.
4: Ah,
1: pour
4: t'as lui. Pas envie de comprendre.
1: Je ne peux pas travailler parce que mes enfants, ils vont à l'école. pendant 5 heures, mes enfants, ils sont à l'école. Je suis à la maison. Je vais me rouler des joints.
2: À chausser,
4: mais non, mais après, t'as des gamins qui poussent les autres dans le canal, ils font le buzz, et voilà.
2: De la société normale, actuelle. Ça existe.
4: C'est super, c'est génial, bravo. En
2: 2026, que ça existe, des gens comme moi.
4: Il y en a toujours eu. Bravo, tu veux une médaille?
5: Ils sont pas tous des gosses, en fait.
2: C'est pas de médaille, je veux juste qu'on accepte les différences entre tout le monde.
4: Mais c'est pas une différence, c'est une déchéance.
5: T'as deux vies dans tes mains, là. Tu vas foutre deux vies en l'air, Pierre.
4: Les petits, ils n'ont rien demandé, les petits.
2: N'importe quoi.
4: S'ils n'ont pas demandé à avoir un père drogué qui s'en fout de tout.
5: T'as pas d'assurance, t'as pas de modèle, t'as rien, t'as pas de projet, t'as rien à leur offrir à tes gosses. Absolument rien.
4: C'est triste.
2: N'importe quoi.
5: Mais tu crois qu'ils vont être contents de voir leur père en train de se fumer des bédos sans bosser dans une
3: cellule? C'est important ce qu'on dit, Pierre. Hein, tu te remets pas en question beaucoup, là. T'es en train de nier, t'es dans les...
2: Si, en tout cas, je leur dis que c'est pas bien. Mais moi-même, j'aimerais bien...
5: Tu leur dis que c'est pas bien?
1: Dans sa tête, Pierre, il est la victime. C'est lui la victime. Il n'a pas assez de temps pour fumer ses bédos hein, quand les enfants vont à l'école. Il n'a pas assez de temps. Donc, c'est lui la
0: victime. Il les mettra à la garderie pour finir.
4: Non, mais Pierre, c'est pas pour t'accabler.
2: En plein soleil, t'as envie de décompresser. Et t'as envie de boire une bière ou deux bières. Et de fumer soit un CBD, soit un petit Zamal, et tu as envie de décompresser.
0: Décompresser de quoi? C'est quoi qui te fait...
4: Quand tu as des enfants, tu ne décompresses pas, c'est tout. Voilà. Quand tu as des gosses, tu ne décompresses pas.
0: Bah, disons,
1: non, c'est. Vous comprenez de quoi s'ils ne travaillent pas? S'il n'y a pas de boulot, ouais.
0: C'est quoi? Ouais, bon, moi, chez nous, les gens qui ne bossent pas partent en vacances, hein, Lily. attends, et le pire, c'est qu'on leur donne un chèque. Le chèque pour qu'ils partent en vacances. Mais moi, Pierre, ce que. Attends, juste, j'écoute ce que tu dis, mais ce que j'arrive pas à comprendre, c'est que. Lorsque tu dis que tu veux arrêter de travailler, c'est pour le bien de tes enfants. Hein, c'est ce que je comprends. Oui. Pour le bien de tes enfants, pour ne pas qu'ils attendent, qu'ils arrivent trop tôt à l'école, à la garderie, trop tôt, trop tard, etc.
2: Je vais gagner, je vais avoir autant d'argent qu'en travaillant et alors, sans user ma voiture.
0: Voilà, ça c'est un autre aspect, mais je veux bien qu'on en parle après. Mais donc, tu as cet objectif de faire pour que ce soit bien pour tes enfants. Mais lorsque tu fumes tes pétards, c'est pas bien pour les enfants. Pourquoi est-ce que tu continues pas dans le même dans la même veine? Tu quittes ton travail pour que ce soit bien pour les enfants, donc tu devrais dans la même démarche cesser de alors, fumer parce que c'est pas bon pour les
2: pétards. Pour ce qui est des pétards. Alors ouais. Du coup, pour ouais. Les pétards.
0: Ouais.
2: Ça fait 2 ans là que j'étais au CBD et ça fait 2 mois là, 2 mois et demi, 3 mois, allez 3 mois. Je me suis remis un peu au Zamal, parce que j'ai eu un pied...
0: Qu'est-ce que c'est le Zamal? Excusez-moi, parce que je sais pas, moi j'y connais rien. Qu'est-ce que c'est le Zamal?
2: Un pied de bide, un petit pied de...
0: C'est de la drogue, c'est ça?
2: C'est pas de la drogue, c'est du chanvre.
0: Ouais, pour moi, pour les gens comme moi, c'est de la drogue. Vraiment, non mais attends, pour les gens comme moi, c'est de la drogue, ok, d'accord.
2: C'est pas la skunk qui te vendent, je sais pas où.
0: Je sais pas, je n'en achète pas moi, donc j'en ai jamais acheté.
4: Avec des mots comme ça, c'est du cannabis, basse pas.
0: Bon, oui, d'accord.
2: C'est la... cannabis. Tu vois, à La Réunion, c'est des pieds de cannabis comme il y avait dans les années 60, 70.
0: Ah, d'accord.
2: Comme
0: d'accord, mais là, on est en 2026. Bon, donc. De l'herbe bio. Mais
2: et donc ça fait même pas.
0: Mais alors attends.
2: On va dire 2 mois. Je d'accord. Me suis mis un tout petit peu. Au
0: ok. D'accord. Mais pourquoi?
2: Pourquoi?
0: Ouais.
4: Pour décompresser.
0: Pourquoi?
2: Alors là.
0: C'est peut-être cette question à laquelle tu devrais répondre tranquillement à la maison. Ça va t'aider, ça.
2: Catherine, peut-être, elle pourra me donner des conseils. Mais c'est vrai que moi, j'ai toujours été addict du geste de fumer. J'ai toujours été... Oui.
0: D'accord. Et donc Pierre là, ce que ta perspective de d'organisation là, c'est bien, c'est positif pour toi l'organisation de demain.
2: C'est positif, on fera toujours mieux que hier.
0: C'est-à-dire que voilà, cette organisation pour toi elle est mieux. Là où tu restes chez toi à fumer des pétards en attendant que les enfants sortent de l'école, c'est mieux que ce que tu as fait en allant travailler tous les jours pendant une petite année.
2: Bien sûr, si j'ai pris la décision, ouais. J'y ai mûrement réfléchi depuis des semaines et des mois et des mois et des mois, même depuis le début.
0: Ouais.
2: L'année dernière, c'était non, c'est, oui, bien sûr.
0: C'est d'ailleurs que si tu compares. Cette année que tu viens de passer à travailler, où tu m'envoyais des messages pour me dire bon le travail est dur mais c'est plaisant, c'est bien de travailler, etc. Si tu compares cette période à ce que tu es en train de te préparer à vivre, c'est-à-dire rester chez toi, fumer des pétards pendant que tes gosses sont à l'école, t'as l'impression d'aller sur une organisation qui sera plus agréable même pour toi
2: ou pas? C'est pas ça le but, c'est pas de rester à la maison fumer des pétards.
0: Ah c'est quoi? C'est quand même ce qui va se passer. Mais c'est pas le but, d'accord. C'est pas le but, mais c'est ce qui va se passer. Alors, est-ce que c'est mieux, non, pour toi, selon toi, quand tu penses à ta situation, est-ce que tu te dis, ah ouais, quand même, l'année prochaine, ça va être beaucoup mieux, ou pas?
2: Ah bah, j'espère.
0: Comment ça, tu espères? Là, tu organises ta suite. Tu l'organises pas en espérant. Tu regardes et j'imagine que tu pèses les pour et les contre d'une situation, de l'autre, et que tu dis, tiens, Je vais faire cette, je vais prendre cette organisation là. Mais c'est, tu te dis pas que tu t'organises comme ça pour que ce soit mieux?
2: On a la chance d'être en France et d'avoir du temps pour réfléchir et le temps pour se reposer, pas se reposer, mais le temps pour se, comment on dit, quand on tombe et
0: relever.
2: C'est presque ce terme pour se pas rebondir. Ouais, rebondir.
0: Pour rebondir. Et tu vas rebondir vers quoi? Qu'est-ce que tu voudrais, toi?
2: Bah, pour le mieux.
0: Ouais, oui, bon, c'est un peu flou, le mieux.
2: Qu'est-ce que
0: toi, tu
5: qu'est-ce que en fait, derrière, c'est quoi ton projet, Pierre, en fait?
1: Maurice, au fait,
2: le projet que je kifferais, ce serait faire des petites lampes et les vendre 100 € l'unité, tu vois, des belles, des jolies lampes, 100 € l'unité.
0: Tu sais combien les gens achètent des lampes à Saint-Leu, par exemple?
2: Justement, je regarde un petit peu à droite, à gauche, ouais.
0: Ouais, et alors?
2: C'est dans les prix, hein.
5: Et tu vas les vendre où, tes lampes?
0: Il y a des gens à Saint-Leu qui achètent des lampes à 150 €. Ouais. Des lampes pour s'éclairer, quoi. Hein.
2: Ouais, mais des jolies. Ouais, mais c'est pas une petite lampe. Déjà, tu vas à Castorama, Weldom, Monsieur Bricolage.
0: Ouais.
2: La petite lampe, elle coûte 40 € déjà, la petite lampe que je fais. Alors, celle-là.
5: T'as pas de boutique, t'as pas de société, Pierre.
0: Non, mais attends, donc eux, ils vendent, je sais pas qui, la Castorama, ils vendent des petites lampes de chevet aux normes. Avec leur petite ampoule dans un magasin reconnu. Donc, attends, j'essaie de te dire.
2: Oui, je comprends. Vas-y.
0: Donc, ils vendent des lampes donc, qui ont été testées, enfin, qui ne risquent pas de foutre le feu à la maison, etc. Ils les vendent 40 balles. Toi, tu vas à la déchetterie chercher des morceaux de lampes pour faire des lampes que tu vas vendre 150 €. tu penses que ça, il y a des chances pour que ça marche?
1: Non. Le propriétaire a fumé au moins 20 joints avant,
2: ouais. Un chemin grossier, un chemin boueux. Non, mais c'est n'importe quoi.
5: Non, mais tu les déclares pas. Donc, tu vas pas. C'est du black aussi. Tu vas pas avoir des boutiques.
2: J'en ai jamais vendu aucune. Si, j'ai ma micro-entreprise depuis 2 ans que j'ai créée. J'ai fait 0 € de chiffre d'affaires. J'ai jamais rien fait dessus depuis 2 ans.
0: D'accord. Non, mais moi, c'est juste ta démarche d'entrepreneur qui m'intéresse. C'est-à-dire que. T'as eu l'intelligence d'aller regarder le prix des lampes de chez Castorama. Est-ce que tu penses
2: dans un magasin je regarde tous les prix.
0: D'accord. Mais est-ce que tu penses
2: d'accord vaudrait pour évaluer.
0: D'accord. Est-ce que tu penses qu'à Saint-Leu, l'endroit où tu habites, il y a une clientèle qui va voir donc les lampes qui est à Castorama, voir tes lampes à toi et se dire je vais acheter une lampe à ce monsieur qui vient de la déchetterie quatre fois. Écoute-moi, laisse-moi finir ma phrase pour comprendre ce que je dis. Il y aura donc à Saint-Leu des gens qui vont acheter des lampes à toi 4 fois le prix de lampe à Castorama. C'est-à-dire qu'ils pourraient acheter 4 lampes à Castorama, ils vont en acheter une chez toi. Il y a cette clientèle-là à Saint-Leu? Moi, je connais pas Saint-Leu. Hein.
2: Parce que sur la lampe que je vais récupérer à la déchetterie, déjà, je la répare.
0: Ouais. D'un.
2: Et de deux, je rajoute quelque chose. Par exemple, un abat-jour que je fabrique avec des feuilles de bananier que j'ai vernis, que j'ai fait sécher, vernis.
0: OK.
2: Tu vois, c'est travailler après, c'est pas juste
0: oui. Je les récupère. Non, mais, tu passes à côté de ma question.
2: La question où, à qui je vais la vendre.
0: Ouais. Est-ce qu'il y a cette clientèle à Saint-Leu?
2: Est-ce qu'il y a la clientèle? Alors, les idées que j'ai eues et en parlant avec mes amis, qui j'en parle, ce qui est pas mal, par exemple, soit dans des caves à vin. Tu peux faire en exposition dans une cave à vin, t'en mets 3-4.
0: D'accord.
2: Hop, et ça peut partir. Ou soit dans un accueil.
0: À 150 €, hein, dans la cave à vin, des mecs qui vont acheter des lampes qui viennent de la déchetterie à 150 €.
2: Mais c'est pas de la déchetterie. Attends, non, mais il y a pas que la déchetterie. Là, j'ai celle que je t'ai montrée la dernière fois. C'est du bois flotté avec un galet.
0: Alors, il faut que tu saches que le bois flotté, c'était la mode il y a 2 ans ou 3 ans. Il y en avait dans tous les magasins à Castorama et sur Amazon à des prix défiant toute concurrence.
2: Ouais, de Thaïlande, qui vient de Chine.
0: Ouais, de Chine, etc. Mais
2: toi qui es fervent d'artisanat. Et pourquoi tu viendrais pas me l'acheter à moi qui viens le faire sur place au lieu
0: parce
2: de l'acheter
0: Je vais être sincère avec toi. Je vais être sincère avec toi. Je vais te répondre puisque tu m'as envoyé les photos de tes lampes. Moi, tes lampes, tu es Pierre, on se croise à Saint-Leu. Je te donne 20 balles pour ta lampe, mais je vais pas te donner 150 euros, Pierre.
2: Oh, sérieux.
0: Mais oui, je te croise à Saint-Leu, tu me dis, je suis Pierre, je fais des lampes, machin truc. Je me dis, tiens, c'est un mec qui est un peu sympa, je te donne 20 balles, et honnêtement, je te donne 20 balles et je la mets dans mon box, hein, je la mets pas dans chez moi, ta lampe. Elle est très bien, elle est marrante, quoi, mais enfin, tu vois.
2: C'est le problème dans ma vie. À chaque fois que je fais quelque chose, on me rabaisse. Et ça
0: mais rabaisse. Je ne te rabaisse non, pas. J'essaie.
2: C'est la juste valeur des choses.
0: Mais non, mais Pierre, je ne te rabaisse pas. Je te dis, écoute-moi. Je te dis sincèrement ce que je ferais si je te croisais à Saint-Leu. Toi, Pierre, hein, toi, hein, pas si je voyais cette lampe quelque part. Parce que si je voyais cette lampe quelque part, je ne l'achèterais pas. Si je tombais sur toi et que tu me disais, ah ouais, la lampe, machin truc, je te donnerais 20 balles pour la lampe. Mais je n'achèterais pas 150 euros ta lampe. 150 euros, Pierre. Tu te rends compte de ce que ça fait, 150 euros? C'est du pognon, quoi. 150 euros, c'est du pognon.
2: Mais je pense qu'il y a une clientèle.
0: Bon, si tu penses qu'il y a une clientèle, fais-le. J'en doute, mais je suis pas non plus un expert, donc j'en sais rien. Si ça se trouve, c'est toi qui as raison. Ça me laisse pensif, voilà. Mais je pense que 150 euros, tu vas très très loin, quoi.
2: Oui, pour celle-là, j'allais un peu trop loin. Peut-être 100 euros, allez, disons.
0: Mais même, Pierre, 100 euros, quoi.
2: Attends. Hey, Maurice, ouais. Tu disais pour Catherine, faire un aller-retour en Mercedes, 5 heures de travail, tu proposais 100 ou 150 euros.
0: Oui, mais c'est
4: non,
0: c'est,
4: moi j'ai rien demandé,
0: c'est, non, mais c'est pas, ce n'est pas la même chose. Attendez, je te réponds. Je te réponds, Pierre. Lorsque je disais, Pierre, écoute-moi, j'essaie de te répondre. C'est le problème de, tu vois, t'as fumé de la drogue, donc c'est compliqué de réagir à ce que tu dis. Lorsque je disais 150 euros à Catherine, elle est partie. C'est un trajet que je connais très bien, que je vois très bien dans ma tête. De partir d'Arcachon pour aller à Bordeaux avec l'embouteillage de Cestas, l'arrivée par Bègle, par les quais, tout ça, je vois très bien. Donc, aller de là pour rentrer dans Bordeaux, c'est comparable avec le prix d'un taxi. Un taxi, c'est 300 balles pour faire ce trajet-là. Donc, que Catherine prenne un truc d'après-midi pour le monsieur qui l'emmène chez Harley Davidson et qu'elle revienne, 150 balles, c'est un prix d'amis. Bon, c'est un coup de main, je prends ta bagnole, je viens te chercher. Dedans, dans ces 150 euros, il y a du travail, de la mise à disposition, et puis de la gentillesse, quoi, si tu veux.
4: Ouais, beaucoup de gentillesse.
0: Voilà, mais c'est pour ça que je disais 150 euros ou 100 euros. La lampe...
2: La lampe va rester dans la famille pendant... 150 ans.
0: Mais non, parce que ta lampe, attends, je vais essayer de retrouver la photo.
2: Va rester dans la famille pendant 50 ans, allez, au moins 50 ans. Quoi.
0: Mais non, elle ne restera
4: Mais bien sûr.
2: Mais non, elle peut pas la jeter tellement elle est lourde, parce qu'il y a un gros caillou en socle.
4: Mais voilà, mettre à la déchetterie, tu vas la
0: mais oui.
4: À la
0: déchetterie. Parce que de plus.
4: Les gens, ils veulent pas ça.
2: Parce qu'il y a une fibre artistique aussi dedans.
4: Ouais. Oui, mais ça c'est alors, toi dans ce cas-là, vends-la dans une galerie d'art, pas à des gens pour s'éclairer, fais quelque chose pour des galeries d'art, sois artiste, mais sois pas créateur de lampes de Conforama. Tu vois ce que je veux dire? Toi, tu es un artiste, et dans ce cas-là, ça te vend très cher, ou alors tu vas crever la dalle.
2: petit artisan, comme tu dis, tu vois, petit artiste.
0: Non, mais Pierre, oui, mais Pierre, c'est une méconnaissance de la
2: vente en, à la
0: Pierre,
2: vente,
0: Pierre,
2: à la chaîne, tu vois.
0: Pierre, c'est ta méconnaissance de l'art, en fait, et de, oui, de l'artisanat en général qui te fait dire ça. L'objet que tu fais, c'est un objet qui existe déjà. Hein, puisque la lampe, le corps de la lampe que ça. Tu m'as montré, c'est une lampe qu'on a tous, qu'on connaît tous, on l'avait quand on était petit sur notre bureau. Et puis après, toi, tu rajoutes un pied, puis tu rajoutes un abat-jour à ta manière. Il n'y a pas de concept. C'est juste une lampe avec ton abat-jour en feuille de truc et puis un morceau de bois en bas. Tu vois, on n'est pas chez les artistes qui font des lampes. Regarde les lampes qui valent cher d'ailleurs, des artistes de l'artisanat. Les artisans, ils se fatiguent plus que toi. Toi, tu te fatigues pas beaucoup. Tu fais un petit abat-jour, un petit truc, et puis tu viens voir les gens, tu leur dis c'est 150 balles. Il y a très peu de chances pour qu'il y ait des gens qui l'achètent. Tu leur dis, c'est 60 balles. Bon, alors il y a des gens qui vont se dire, ouais, mais il est sympa, c'est Pierre, il a des enfants à l'État qui vont donner 60 balles. Mais ça ne vaut pas plus. Ça n'a rien à voir. Ouais, tiens, montre-la, voilà, montre la lampe dont tu parles aux gens. Alors, je pensais pas à celle-là, je pensais à l'autre modèle, le télescopique, là, pour ceux qui sont là et qui voient l'image. Voilà. Celle-là, on l'a, ouais, voilà, 150 euros. Voilà, la lampe à 150 euros. Personne ne va acheter cette lampe 150 euros, Pierre. C'est une lampe, alors pour ceux qui n'ont pas l'image, c'est une lampe à bras télescopique, là, avec les petites tiges. Voilà, une lampe d'architecte, donc, qu'on peut trouver chez Amazon, avec un abat-jour qui a une petite, il y a une idée, et un pied en bois rond, enfin.
2: Oui, exact. Et j'ai mis de l'époxy aussi dedans.
0: Bon, il a mis de l'époxy.
2: Et le prix de l'époxy. Waouh!
5: Non, mais c'est pas ce qu'on appelle.
0: Non, mais Pierre, c'est sympa, mais c'est pas de l'artisanat, c'est pas de l'art, y a pas de concept, c'est bon, c'est sympa.
2: C'est la récupération, c'est l'écologie.
0: Ouais, oui, tout ce qui vient de la poubelle, dès que tu prends un truc de la poubelle, c'est l'écologie.
2: Mais ça va être ça, c'est Mad Max.
0: Ouais, non.
4: C'est pas novateur, c'est pas très créatif.
2: Ah non, c'est novateur, ça, c'est sûr, je suis pas novateur. Ça,
4: non, t'es pas le premier, t'es pas le dernier, mais en plus,
0: je pense que tu devrais passer une journée avec un artisan, un vrai, tu sais, quelqu'un qui fait de l'artisanat, pour voir un peu comment ces gens-là s'investissent dans ce qu'ils font. Et ils prennent pas juste un truc et puis après ils font un petit pied, et puis tu vois. Bon, moi j'essaie c'est bien que tu fasses ça plutôt que tu glandes de rien. C'est bien, mais
2: c'est l'artisanat, mais il faut du bon matériel. Il faut être bien équipé. Moi, je me démerde avec ce que j'ai, avec des outils tout rouillés.
5: Mais... Oui, mais du coup, ça vaut pas le.
0: Bah oui.
4: Imagine, Pierre, voilà, tu peux pas faire de l'or avec de la merde. Hein.
0: Oui. Non, mais bon, voilà, Pierre, c'est bien qu'on ait cette conversation parce que elle va te permettre de réfléchir à ton positionnement. Peut-être, quand les enfants seront à l'école, tu vas peut-être trouver un artisan qui travaille dans le coin. Tu vas voir les mecs, ils fument pas des pétards, ils font pas une petite lampe comme ça. Ils passent beaucoup de temps sur leur truc, ils ont une idée, alors qu'il est peut-être pas toujours la bonne, etc. Mais il y a plus d'investissement, de personnes, quoi, dans l'artisanat d'art. C'est un peu, faut que tu travailles un peu le sujet, mais je pense que t'es un peu fainéant, donc c'est aussi ça qui va te freiner dans ta démarche artistique. C'est très bien tes petites lampes, moi je les aime bien tes petites lampes, mais bon, je les mettrai pas chez moi, ça c'est sûr, tu vois, ça là, c'est très sympa, mais bon, voilà, moi je vais t'en acheter une parce que t'es Pierre de Saint-Leu, mais je vais te donner 20 euros, je vais pas te donner même pas 50 balles, je vais te donner 20 euros en disant allez, merci, et je pense que je les mettrai au box, je suis pas sûr, je les mettrai, alors, moi, les rangerai dans le box.
4: Et je te la laisse, pour que tu la regardes.
7: pardon.
0: Mais bon, pourquoi pas, c'est mieux que tu aies un objectif, que tu aies envie, mais je pense qu'il faut que tu te penches un peu sur le monde des artisans, des artistes, etc. Tu vas voir, les mecs, ils font pas des petites choses. C'est très bien, Pierre, hein, c'est... Mais pour moi, je peux le faire, ça, là. J'ai pas besoin de toi pour faire des trous avec ma perceuse dans un abat-jour et pour prendre un morceau de bois, un fil, et puis mettre un domino au-dessus pour brancher les deux ensemble. Je peux le faire tout seul. Et il me faut moins d'une heure pour le faire, le truc. Trou compris, hein, pour faire tous les trous. À la main. Ça, pas la perceuse à colonne, hein. Je le fais à la main. avec un truc, un forêt acier. Tu sais, les dorés, là. Zzz, zzz. Je fais des trous de 8. je fais un trait autour de l'abat-jour. Après, je prends mon crayon, je prends un objet pour essayer, pour que les trucs soient toujours tous au même endroit. Tic, tic, tic, je fais un petit truc de crayon. Après ça, je prends un marqueur, tu sais, avec un marteau, là. Pan! Pan, pan, pan. Il faut des trucs sur la personne. Et en plus, je mets, et pour finir, juste pour le fun, je mets un coup de bombe.
2: La table, ma table que j'ai faite.
0: Alors, la table. Oh. Ah. Ah. C'est bien. C'est. La. D'accord, oui. Ok. Et le piétement est comment? On peut voir le piétement? Ah, il est comment? On voit. D'accord. Ouais, c'est bien. Là, il y a un peu plus de travail que dans les abat-jours, on dirait. Tu l'as verni combien? T'as fait quoi? Raconte. C'est quoi comme bois?
2: Oh purée, pour le vernis, il faudrait que tu me donnes des conseils. Ouais, d'ailleurs, c'était un sujet que j'aurais bien aimé.
0: Ah, moi, je suis vernis bateau. Hein. C'est 8 couches.
7: Moi, je peux te donner des conseils.
0: Vernis bateau, c'est 8 couches. On pense au 80 ou au 120 entre chaque couche. Et c'est très joli. Hein. Très, très joli, c'est un vrai boulot. Et tu fais tous les balcons comme ça. Hein? Tu fais tous les balcons chaque année. Bon, et c'est quoi comme bois alors celui-là là?
2: Ouais, ça c'est du. Oh là là. Du sapin, non, je pense.
0: Ah bon? Ah d'accord.
2: Ou peut-être du cryptomérien. Non, c'est peut-être du cryptomérien de la Réunion. Bon, peut-être.
0: Ça serait bien que tu saches ce que c'est par exemple si tu veux.
2: Non, c'est des planches de coffrage que j'avais achetées, c'était des moins chers.
0: Ah, des planches de coffrage.